Bon mardi soir tout le monde, Ali Bombardier qui vous accompagne avec le meilleur de la musique à votre station préférée. Je suis nouvellement Drummondvillois et là je suis en train de voir plein d'activités qu'il y a dans la région, mais à ce qui paraît, il y a une journée que tout le monde attend avec impatience et qui fait son grand retour, c'est la journée très populaire de l'environnement qui revient ce samedi 6 juin. 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

Bon mardi soir tout le monde, j'espère que vous avez passé une belle journée. Pour les prochaines heures, on est ensemble avec le meilleur de la musique ici à votre station préférée. 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

de moi. Bon mardi soir tout le monde, Ali Bombardier qui vous accompagne avec le meilleur de la musique à votre station préférée. Je suis nouvellement Drummondvillois et là je suis en train de voir plein d'activités qu'il y a dans la région. Mais à ce qui paraît, il y a une journée que tout le monde attend avec impatience et qui fait son grand retour. C'est la journée très populaire de l'environnement qui revient ce samedi 6 juin. Sur place, il va y avoir du compost en vrac. Vous pouvez apporter vos pelles, vos contenants. Les remarques également sont bienvenues. Sac à feuilles d'automne et sac de papier pour les résidus de cuisine. Vous pouvez même apporter, ça j'ai trouvé ça bien drôle, mais écoute, ça donne une deuxième vie. 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

0: tout le monde. J'espère que vous avez passé une belle journée pour les prochaines heures. On est ensemble avec le meilleur de la musique ici à votre station préférée. 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
1: Bon matin, bon réveil, bon mercredi, déjà la troisième de la semaine. Ça va vite, ça va vite. Tommy Coderre qui est avec vous toujours ce matin en studio sur les ondes du Viva 105.3. J'espère que vous allez bien, que vous avez passé une belle soirée hier. Qu'est-ce que vous avez fait? Vous pouvez toujours me texter 819-445-105.3 pour me raconter là, votre quotidien, des anecdotes. Juste me souhaiter un bon matin aussi. Je réponds à tout le monde. Toujours. Peu importe le temps que ça va prendre, c'est une règle d'or dans ma tête. Si vous prenez le temps de m'écrire, je prends le temps de vous répondre. 9 degrés ce matin, on s'enligne sur un 27 aujourd'hui. C'est les prédictions qu'on avait d'ailleurs hier. Et attention, ça a changé un petit peu pour demain. 28. Ça n'a pas de bon sens. Et c'est du gros soleil pour les deux journées. Ce soir, cette nuit, on parle de 13, 16 pour la nuit de demain. Ensuite, vendredi, c'est là où ça devient

0: En francophone, hein, grosse collaboration. Et tout de suite après, justement, parlant de collaboration, Zach Chico, William Cloutier avec Où on dansait autrefois. Et ensuite, vous le savez, comme à tous les matins, on va faire le tour de l'actualité ensemble, des grosses nouvelles, des suivis de dossiers et des annonces qui pourraient apporter un petit peu d'argent ici au Québec.
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Il est 6h09, on y va maintenant avec notre tour de l'actualité ce matin. Il y a des sujets très sérieux, des sujets qui sont pertinents aussi d'être mentionnés et d'être écoutés. Là, ce matin, je vous invite à être attentif, attentive pendant quelques instants, question d'être à jour. On va commencer évidemment par une nouvelle qui est déchirante, qui est crève-cœur. Je trouve ça abasourdissant, honnêtement. Le décès d'une fillette de 3 ans à la suite de l'envolement du jeu gonflable dans lequel elle prenait place, ça s'est passé dimanche du côté de Montréal. On a suivi le dossier dans l'actualité un peu partout à travers le Québec parce que pendant un court instant, elle s'est trouvée entre la vie et la mort à combattre justement pour sa survie. Et malheureusement, elle en est décédée de ses blessures au cerveau que la rafale de vent qui a emporté en fait le jeu où elle se trouvait, là, le jeu gonflable où elle se trouvait, a causé. Je trouve ça évidemment déchirant. Et on mentionne dans les journaux ce matin un suivi qui est fort intéressant et honnêtement pertinent. Il n'y a pas vraiment d'encadrement. Et c'est d'ailleurs les propos qui ont été rapportés par Alexandre Séguin, qui est propriétaire d'Evenox. Il dit « C'est un peu le Far West et je crois qu'il devrait y en avoir parce que c'est des enfants, des jeunes enfants qui jouent là-dedans. » Selon lui, là, la popularité de ces installations-là, qui est grandissante, on s'entend depuis quelques années, là, combinée avec leur accessibilité qui est de plus en plus facile. Juste rapidement comme ça, sur les réseaux sociaux, là, sur Marketplace, pour le nommer ce matin, c'est facile de louer des jeux qui sont gonflables pendant quelques heures, pendant quelques jours, peu importe. Et ça prend pas de permis spécial, un peu comme pour l'installation d'un chapiteau. Un chapiteau, c'est pas grand-chose, mais honnêtement, si on l'installe pas bien, ça peut causer des blessures, ça peut causer des dégâts. Et pourquoi il y aurait des réglementations, des restrictions pour l'installation d'un chapiteau, mais pas d'un jeu gonflable dans lequel il y a des enfants qui se trouvent? C'est un peu ça là, qu'on rapporte ce matin dans les journaux. Donc, on se pose véritablement la question. Et honnêtement, je pense qu'il devrait y avoir des restrictions ou du moins une marche à suivre avec des amendes possibles là, si ce n'est pas respecté. On organise une fête avec des jeunes et tout ça. On devrait pouvoir faire du côté des autorités un petit tour, vérifier si l'installation est sécuritaire et s'il n'y a pas de problème. Ben merci, bonsoir. Je pense que ce serait un minimum. On y va en politique. On va commencer avec la politique canadienne et québécoise. En plus de grands projets là, de transport collectif, de nombreux hôpitaux, cégep, université québécoise mal en point, tous ceux-là vont bénéficier là, d'une manne de fonds fédéraux qui totalise là, 10 milliards de dollars. On parle d'une période de temps de 10 ans. Là. Ça fait plusieurs années de négociations. Et finalement, le premier ministre Mark Carney là, et son homologue québécoise Christine Fréchette ont conclu officiellement 5 ententes majeures en matière d'infrastructure. On est à 3 mois de la campagne électorale. Je le rappelle, Madame Fréchette qui a remercié Mark Carney en disant, et je cite, « d'être aussi pressé qu'elle » pour offrir des résultats aux Québécois. Dès son arrivée en poste en avril dernier, elle a demandé là, qu'on accélère les discussions avec Ottawa et il semblerait que ça a porté fruit. Il s'agit de l'un des transferts fédéral-provincial les plus importants de l'histoire du Québec. C'est ce qu'elle a souligné et c'est ce qu'a souligné aussi le Mark Carney, qui est premier ministre du Canada, je le rappelle, hein, et qui attribue le mérite de ce dénouement-là, qui était attendu de plusieurs, là, à lui-même et à Madame Fréchette. Pour aller dans les chiffres rapidement comme ça, on fera pas le tour de tous les détails là, ce matin ensemble, mais quand même, pour le fonds pour le transport en commun du Canada, on parle de 4,4 milliards pour les projets là, structurants. Ensuite, en financement de base, on est à 1,3 milliards. Pour les fonds pour le transport en commun à zéro émission, on parle de 459 millions pour 11 projets d'électrification des transports collectifs. Pour les fonds pour bâtir des collectivités fortes, pardon, on a un volet santé qui est à 1 milliard de dollars d'ici 2028-2029. Et finalement, volet logement et éducation post-secondaire, on est à 2,7 milliards d'ici 2035-2036. Donc, c'est là où on atteint vraiment là, le 10 ans pour ces contrats-là. On y va avec la politique internationale maintenant. On va parler des États-Unis, sans surprise. Donald Trump, qui a nommé hier l'un de ses fidèles, on parle de Bill Poult,
qui est au poste stratégique de directeur du renseignement national maintenant, faisant craindre aux démocrates une intensification des poursuites contre les adversaires politiques du président actuellement en place. Le nouveau directeur du renseignement prend la suite de la démissionnaire Tulsi Gabbard, mais conserve aussi ses fonctions actuelles de directeur de l'Agence fédérale de financement du logement. C'est ce qu'a précisé le président actuel Donald Trump sur un message sur sa plateforme Truth Social. C'est là où il fait beaucoup de ses annonces officielles depuis quelques temps. C'est un homme d'affaires de 38 ans, donc, qui ne dispose d'aucune expérience dans le domaine de la sécurité nationale et qui est considéré comme un très proche du président républicain. J'ai hâte de voir la suite de tout ça. Ça risque d'être pertinent dans l'actualité. On y va avec une offre qui pourrait payer cher. Si jamais vous voyez ça passer, peut-être faire un petit coup de fil, ça pourrait vous rapporter 50 000 $. On parle d'un camion remorque rempli de billeaux d'aluminium d'une valeur estimée à plusieurs centaines de milliers de dollars qui a été volé dans la cour d'une entreprise. Et cette entreprise-là, maintenant, offre 50 000 $ pour retrouver la cargaison. Les vols de cargaison dans l'industrie, c'est devenu un véritable fléau depuis plusieurs mois. C'est ce qu'a déploré Marie-Pierre Lajeunesse, qui est directrice des ressources humaines et conformité chez Express Mondor. Ça s'est passé dimanche matin vers 4h30. Des individus qui se sont introduits dans la cour du terminal de l'entreprise Adelson en Montérégie, en quelques minutes, ils ont pris possession donc d'un camion auquel était rattachée une cargaison d'aluminium avant de finalement prendre la fuite. Et semblerait-il que ces allégations là à Madame Lajeunesse sont fondées parce qu'il y a plusieurs entreprises qui ont subi des situations semblables au cours des dernières années. C'est déplorable, c'est triste, mais en même temps, je me dis, ça semblait visé comme attaque. Hein. Il faut savoir c'est quoi la cargaison, faut savoir quoi faire avec aussi et quand aller la voler. Moi, je commencerai par là, mais en même temps, je suis pas un professionnel là-dessus. Je laisse le dossier aux autorités. Ça fait pas mal le tour de l'actualité ce matin. Il est 6h16. Vince Lemire avec Coup de tête, ça s'en vient en musique. Juste avant, on se gâte avec l'ancien chanteur du groupe RSVP. On y va avec Darren Vaudreuil, Mauvais garçon, sur les ondes de Viva. Bon réveil.

0: Il est 6h22 minutes. Je vous souhaite un excellent réveil avec moi en studio. Louis-Philippe Arnoirel, comment ça va, LP, ce matin?
1: Ça va très bien. Puis toi?
0: Ça va quand même bien, honnêtement.
1: Ouais.
0: J'ai pas beaucoup dormi, mais j'ai beaucoup d'énergie ce matin, puis
1: bon.
0: Je sais pas pourquoi, mais on va en profiter.
1: Ben, si t'es plus malade déjà en partant, ça te donne
0: Je pense que c'est ça. C'est ça. Faut encore que je fasse du ménage à mon nez de temps en temps. On va le dire comme ça ce matin. J'espère que vous êtes pas en train de déjeuner, la gang. Si c'est le cas, je suis vraiment désolé. Mais sinon, c'est ça. J'ai plus mal à la gorge. Je tousse plus. Je respire mieux. Ça fait du bien.
1: Parfait.
0: Ça fait vraiment du bien.
1: Tu vas arrêter de piger dans les Advil, c'est parfait.
0: Ben, c'est peut-être la grosse, oui, c'est ça, exactement. C'est peut-être la belle température puis le gros soleil dehors qui m'aide à passer à travers tout ça. D'ailleurs, on va faire le tour de la météo ensemble après des informations locales qui s'en viennent. Tu nous jases de quoi ce matin?
1: Dossier santé numérique, c'est ça qui revient ce matin. Il y a la ministre de la Santé, Sonia Bélanger, qui dit un peu le contraire de sa collègue à cybersécurité qui disait on verra finalement si on va vers le dossier santé numérique, il y a peut-être d'autres choses qui coûtent moins cher, on va voir toutes les possibilités. Sonia Bélanger qui est elle plus sur la position de l'implantation se passe bien en ce moment, ça va être à Santé Québec de faire ses recommandations. Donc on a une nouvelle perspective là qui arrive ce matin par rapport à ça.
0: Excellent, plus de détails sur le dossier à venir, la météo comme je l'ai mentionné, et en musique, on aura Sur le plancher de Marie Mégo, hit qui a maintenant déjà 2 ans, pouvez-vous y croire? Ça passe vite. Et on aura aussi un classique des Cowboys fringants, L'Amérique pleure à Vivant.
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10: Bon mercredi, ici Louis-Philippe Arnoirel. La ministre de la Santé, Sonia Bélanger, n'est pas prête pour l'instant à envisager d'autres options que le dossier santé numérique, contrairement à sa collègue. La semaine dernière, la présidente du Conseil du Trésor et ministre de la Cybersécurité, France-Hélène Duranceau, avait laissé entendre que le gouvernement allait évaluer toutes les options et examiner des technologies qui pourraient être moins chères que celles proposées par l'américaine Epic, au coût estimé entre 1,5 et 3 milliards de dollars. Mais dans une courte mêlée de presse mardi à l'Assemblée nationale, la ministre Bélanger a insisté que Santé Québec avait fait une très belle implantation du DSN, le projet pilote en cours depuis le début de mai, notamment en Mauricie, centre du Québec, au coût de 400 millions de dollars. Une décision quant au parc Jardin des Galeries pourrait être prise dès le prochain conseil de ville de Drummondville, le lundi 15 juin. Les élus doivent se réunir la semaine prochaine afin d'analyser les différents éléments reçus sur le bruit encouru par la pratique du deck hockey, suivant notamment la consultation survenue le 20 mai. Après des problèmes de connexion, trois scénarios avaient été présentés aux citoyens du quartier, dont le maintien du sport avec l'insonorisation des bandes, le déplacement de la surface dans un autre parc avec le maintien d'une patinoire hivernale ou l'installation à la place de modules de jeu. Le maire Jean-François Houle estime que le milieu a besoin que les décideurs tranchent et que les mêmes arguments sont maintenant répétés.
11: Essentiellement, les gens rebrassent les mêmes arguments parce que ils ont une crainte. Ils se demandent est-ce que vraiment ils vont le prendre en considération. C'est bien humain, mais un argument est pas meilleur parce qu'il est répété trois fois. C'est le même argument.
10: Et en terminant rapidement, une branche du club de Toastmasters lance officiellement ses activités sur la rue Jean Berkmans-Michaud aujourd'hui à Drummondville. L'organisme éducatif présent dans 140 pays œuvre dans le développement de la communication, de l'assurance et du leadership pour les milieux entrepreneurial, travailleurs et étudiants notamment. C'est ce qui complète vos actualités Arsenal Média. 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
1: On y va pour notre tour de la météo, puis honnêtement, c'est toujours plus le fun de la faire quand j'ai des bonnes nouvelles pour vous, comme ce matin. Honnêtement, on est déjà à 9 degrés, ça fait du bien. On sort à l'extérieur, c'est pas trop froid, c'est quand même frais, on va s'entendre. Mais le soleil est déjà présent, le ciel est déjà bleu, et au courant de la journée, il va faire chaud. Il va faire beau, que du soleil, aucune trace de nuages pour toute la journée avec un maximum de 27 degrés. On en profite pleinement. D'ailleurs, cette nuit, on est à 13 degrés dans la nuit. C'est plus chaud que ce qu'il fait présentement. Pour demain et d'ici la fin de la semaine, on reste autour de entre 24 et 28 degrés côté température à tous les jours. Demain, c'est 28 avec encore une fois du soleil. 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D'ailleurs, vendredi et samedi, c'est les deux journées grises. On parle de nuages pour vendredi, 26, 24 pour samedi avec des possibilités d'averses. Et dimanche, alternant soleil-nuages, 25 degrés. Pour l'instant, là, si je me fie à ce qu'on a eu cette semaine, les alternances soleil-nuages étaient plus du côté ensoleillé. Et d'ailleurs, pour les prédictions de la semaine prochaine, c'est du soleil. Fait qu'on peut se dire que on est comme sur la fin des nuages de samedi. D'après moi, ça va ressembler à ça. L'Amérique pleure des cowboys fringants en musique dans quelques minutes, juste après Marie-Mé avec Sur le plancher à Viva. Je vous souhaite un excellent réveil.

C'était l'Amérique pleure des Cowboys fringants. Évidemment, je pense que j'ai même pas besoin de le dire, mais je le fais pour la structure du show. Il est 6h37. On y va avec une nouvelle qui m'a surpris ce matin, honnêtement, parce que je pensais pas qu'il y avait un besoin dans ce dossier-là, mais en tout cas, vous me direz si vous êtes d'accord ou non avec moi ce matin. Présentement, là, toutes les franchisées de McDonald's, ouais, le restaurant, le fast-food, là, sont réunis pour une grosse rencontre. Rencontre qui se termine demain, là, si je me trompe pas, c'est ça exactement, le 4. Et puis, pour l'instant, on fait quelques petites annonces comme ça dans les tenues de presse là qui sont justement prévues à cette rencontre-là de plusieurs jours. Et la dernière qu'on a fait est assez surprenante. C'est un projet, un plan qui s'appelle McDonald's Next. Et en gros, ce qu'on veut faire, c'est repenser le restaurant. Repenser McDonald's. Évidemment, je pense qu'on va garder une base qui est similaire à ce qu'on a présentement parce que clairement, ça fonctionne. Tout le monde sait c'est quoi du McDo et tout le monde, ou presque, aime ça. Et je me pose la question, en fait, est-ce que c'est vraiment nécessaire? Parce que là, ce qu'on dit, en fait, c'est que dans ce plan-là, on veut faire en sorte que les restaurants soient plus efficaces et plus rapides et répondent mieux aux besoins de la clientèle. Côté rapidité, je trouve qu'on a quand même quelque chose. On tient un bon morceau là du côté du McDo. Je veux dire, c'est carrément McDonald's ou presque qui a inventé les fast-foods, la restauration rapide. On s'en va là, on commande, ça prend quelques petites minutes, puis on a notre commande, on repart, puis merci, bonsoir. Fait que là, on veut rajouter de l'efficacité là-dedans. Je sais pas si c'était vraiment un besoin nécessaire, mais en même temps, je laisse ça dans les mains des professionnels. S'ils ont décidé qu'eux, ils ont besoin de ça, c'est peut-être parce que c'est vrai. Et puis, on veut aussi améliorer la cuisine pour que ça réponde mieux aux besoins des clients et peut-être aussi modifier quelques petites choses sur le menu. On dit que la compétition est féroce du côté de la restauration rapide. Et ça, par contre, je suis d'accord. On en voit plusieurs grandes marques de restauration rapide apparaître un petit peu partout, autant du côté des États-Unis que ici au Canada ou ailleurs à travers le monde, avec, tu sais, l'entrepreneuriat qui est en grosse expansion. On a plein de petites entreprises qui deviennent finalement des chaînes avec les années, avec la clientèle qui est grandissante de plus en plus. Et je pense que ça va toujours aller dans ce sens-là parce que j'ai pas l'impression que ma génération et les prochaines vont se mettre tout d'un coup à cuisiner beaucoup plus qu'ils font présentement. C'est dommage, honnêtement, si vous me demandez mon avis, mais en même temps, c'est notre réalité. On va pas réinventer les choses ce matin ensemble. J'ai hâte de voir ce que ça va donner, ce menu modernisé-là qu'on nous promet chez McDonald's, parce qu'en même temps, et là, je joue l'avocat du diable, c'est le fun de vouloir réinventer le menu. C'est le fun d'ajouter aussi des options qui sont véganes, des options qui sont plus vertes, qui sont, tu sais, meilleures pour la santé, meilleures pour l'environnement, meilleures pour plein d'affaires. Ça, 100%. Mais si on s'éloigne trop du goût original de McDonald's ou de n'importe quelle entreprise, en fait, parce que là, t'sais, je nomme McDo ce matin parce que c'est ce qui passe dans l'actualité, mais je dirais que n'importe quelle grande chaîne comme ça qui veut faire un virage du côté du menu qui est établi depuis des années, ça peut être dangereux. Mais en même temps, j'imagine qu'avec les fonds qu'ils ont et les moyens qu'ils ont, ils vont faire ça comme du monde. J'ai comme un bon feeling, la gang. On retourne en musique, Olivier Dion, Kind of Love, ça s'en vient dans quelques instants, mais on y va avec une nouveauté de l'an passé de Fred's, Je veux, ça joue à l'instant, à Viva.

0: Notre courbe musicale du matin va continuer de s'améliorer. Vous allez voir dans les prochains instants, on va avoir des gros hits. On a du Danny Bédard. Question de se rappeler un petit souvenir d'il y a à peu près 22 ans. Ça n'a pas de bon sens. Il y a du monde. On aura Loud avec une chanson beaucoup plus récente. Quelque chose. Vincent Vallière. Tout ça, ça s'en vient d'ici les 15 prochaines minutes. Toujours sur les ondes du Viva Drummondville. Je vous souhaite un excellent réveil. N'hésitez pas à m'écrire hein, un petit mot. Il y en a plusieurs qui l'ont fait là ce matin. C'est toujours le fun et je réponds à tout le monde, sans aucune exception. Tom Coderre qui est avec vous ce matin. Bon réveil, bon mercredi.
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0: Il est 6h57, minutes bientôt 58. Tommy qui est toujours avec vous. Restez là parce que dans la prochaine heure, il en reste en masse de la grosse musique. On va aussi vous proposer quelques petites activités à faire ce soir et au courant de la semaine, hein, parce que ça bouge ici à Drummondville. Les informations nationales, la météo, tout ça, ça s'en vient. Madonna et Sabrina Carpenter avec une nouveauté, Bring Your Love. Si jamais ça vous tente d'entendre ça, là, c'est suite à l'annonce de Madonna, hein, qui a annoncé son nouvel album. Eh ben, ça sort le mois prochain. On a déjà cette chanson-là qui est excellente. Dans quelques instants, ça s'en vient sur nos ondes. Et R.E.M. aussi, avec Losing My Religion. Restez là, à Viva.
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1: Bon mercredi, ici Louis-Philippe Arnoirel. Le représentant américain au commerce a annoncé que l'administration Trump proposait d'imposer des droits de douane de 10 % ou plus à des dizaines de partenaires commerciaux majeurs. Le rapport publié ce matin par le bureau du représentant américain au commerce indique que le Canada, le Mexique, Taïwan et le Royaume-Uni seraient inclus. Ces pays sont visés pour ne pas avoir, selon des allégations, appliqué une interdiction d'importer des produits issus du travail forcé. Des droits de douane supplémentaires de 12,5 % seraient imposés à la Chine, au Japon, à l'Inde, à la Corée du Sud, au Brésil et à la Suisse. Ils n'entreraient pas en vigueur immédiatement. Ils sont soumis à une consultation publique et à un examen. Par ailleurs, le ministre responsable du commerce entre le Canada et les États-Unis, Dominique Leblanc, affirme avoir eu une rencontre constructive avec son homologue américain à Washington. Cette rencontre s'est tenue hier au lendemain de l'envol d'une lettre aux États-Unis et au Mexique dans laquelle il recommandait de renouveler l'accord commercial continental pour une durée de 16 ans. Le ministre Leblanc a indiqué avoir présenté des propositions concrètes au représentant américain au commerce, Jameson Greer. Le premier ministre Mark Carney est venu à Longueuil hier pour livrer une valise remplie de milliards de dollars à son homologue québécoise Christine Fréchette. La somme de 10 milliards de dollars livrée sur 10 ans par Ottawa sera destinée entièrement à des projets d'infrastructure. Ce financement était attendu depuis longtemps, le Québec étant la seule province qui ne s'était toujours pas entendue avec Ottawa pour l'obtention de sa part des différents fonds fédéraux. Et les menaces visant les députés de l'Assemblée nationale sont en hausse. La sécurité a traité 668 dossiers en 2025-2026 par rapport à 498 l'année précédente, une augmentation de 34 % selon des données révélées hier par la présidente de l'Assemblée, Nathalie Roy. C'est ce qui complète vos actualités Arsenal Média. Passez une bonne journée sur nos ondes.
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même. Une petite demi-heure, la gang. 30 minutes et on aura le retour d'Amira Abashi en onde aujourd'hui. J'ai tellement hâte d'y reparler pour de vrai. Ça fait un mois qu'on y a pas parlé. Super, super hâte. Donc, ça s'en vient aux alentours de 7h33 ce matin. D'ici là, ben, je suis bien content de vous avoir parmi nous, hein. Vous êtes de plus en plus nombreux à vous joindre à nous. C'est comme ça. Les gens se réveillent et rendu 7h04. 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Tommy Coderre qui est avec vous en studio. Il fait beau, il fait chaud. C'est magnifique par les fenêtres du studio. Ça fait du bien. Ça fait du bien au moral parce que l'hiver a été long et la période là, entre le beau temps et le temps froid a été très, très longue aussi. Hein? Je vous dis ça comme ça. On est à 9 degrés ce matin. 27 attendu aujourd'hui avec un gros soleil toute la journée. 13 dans la nuit. Hey, 13 dans la nuit, c'est plus chaud que ce qu'il fait présentement. Ça n'a pas de bon sens. Demain, on parle de 28. Encore une fois du soleil. Vendredi, samedi, un petit peu de temps gris, des nuages et puis de la pluie. Après ça, pour 26 et 24. Et dimanche, on termine tout ça avec des alternances soleil-nuages dans les mêmes températures. Ça fait du bien, mais attention, la semaine prochaine, lundi, 28 du soleil. Mardi, 31 du soleil. C'est pas fini, les belles températures, ça fait juste commencer. R.E.M. Losing My Religion, tout de suite après la nouveauté de Sabrina Carpenter et Madonna, Bring Your Love à Viva.

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1: Elle est excellente, cette chanson-là. C'est leur nouveauté, Madonna et Sabrina Carpenter, qui ont sorti ça, Bring Your Love. Grosse collaboration, honnêtement. J'aime tellement ça quand des artistes internationaux comme ça, des big shots de l'industrie, on va les appeler comme ça, là, joignent leur talent. Puis des fois, ça donne des résultats inattendus, un petit peu comme Michael Bublé, qui a fait une chanson là avec Roxane Bruno là récemment. C'est Home, évidemment, c'est une chanson qui existait déjà, mais là, on l'a remaniée en version francophone. C'est excellent, puis ça prend de court comme ça, quand on s'y en attend pas, là. Je trouve ça vraiment le fun. Et si ça vous tente de passer une belle soirée demain, non, même pas demain, c'est ce soir. C'est à 19h au Parc Millette. Il va y avoir un événement, en fait, de la musique. C'est une soirée symphonique en plein air. C'est gratuit, soit dit en passant. Tout ce que vous avez à faire, là, c'est apporter vos propres chaises, vos propres couvertures. Et si vous y allez là avec des plus jeunes, ben apportez un ballon ou n'importe quoi là pour les distraire le temps que justement ce concert-là gratuit là, commence. C'est offert par la Symphonie de Drummondville et en collaboration avec le Centre communautaire récréatif Saint-Jean-Baptiste. Et honnêtement, ça vaut la peine d'y aller. Une soirée comme ça, plein air, de la bonne musique. Puis d'ailleurs, à partir de 18h, il y a un camion de rue qui va être sur place pour vous proposer de la nourriture. C'est le camion de rue Les Campagnards qui est disponible une heure avant le spectacle. Donc on peut y aller, on peut s'installer, choisir les meilleures places si on arrive d'avance avec nos chaises. Après ça, on mange un petit quelque chose, pas besoin de s'occuper du souper. On profite de la musique, on retourne à la maison. Je pense que je viens de vous peindre une soirée parfaite. Puis avec la température qu'on a, je suis désolé, mais on peut pas faire mieux. Là, on attend 27 aujourd'hui. Et ce soir, cette nuit, on descend à 13 degrés. C'est plus chaud que la température qu'il fait présentement. On peut pas dire que c'est froid, là. Ça se peut que ce soit un peu frais. C'est pour ça qu'on vous recommande quand même des couvertures, mais je pense que ça va être des conditions là idéales pour en profiter pendant toute la soirée. Si vous voulez un petit peu plus de détails d'ailleurs là-dessus, je vous invite à visiter les réseaux sociaux là, de la Symphonie de Drummondville, tout simplement. Kevin Parent avec Father on the Go, ça s'en vient dans quelques instants, et de 95. Après ça, on fait un petit bond un peu plus dans, j'allais dire dans le présent, ça fait quand même 21 ans de ça, Embarque ma belle de Caïn, un de leurs plus gros morceaux, une de leurs plus belles chansons, si vous voulez mon avis, tout le monde la connaît. On la chante ensemble, et d'ailleurs, je vous rappelle qu'à partir de 7h33 ce matin, on va s'entretenir avec Amira Abachi pour la Maison des Arts de Drummondville. Très, très hâte de la revoir avec moi en studio, puis de l'entendre nous jaser là, des spectacles qui sont à venir ici à Drummondville pour la semaine et pour les prochains jours.

0: 7h22, c'était Kevin Parent avec Father on the Go sur les ondes de Viva. Je vous souhaite un excellent réveil. Tommy qui est toujours avec vous et avec moi en studio, notre journaliste, vous le connaissez, Louis-Philippe Arnoirel.
1: Oui, ça va bien?
0: Ben oui, ça va se faire bien.
1: Une question
0: oui, vas-y.
1: Aux auditeurs, 819-445-1053, il n'y a pas de rien à la clé, là, c'est pas la question extrême, mais c'est juste que je viens de demander
0: à
1: Tommy...
0: La question de Louis-Philippe.
1: Parce que je viens de demander à Tommy, off mic, quel était le nom de famille de Bella dans Twilight?
0: Ouais.
1: Et il me regardait avec des yeux vitreux pendant comme un
0: je
1: bon
0: cherchais la réponse
1: pendant Kevin Parent. Alors vous là, on regarde pas toute l'équipe. Bella, son nom de famille, est-ce que vous en rappelez? 819-445-1053. C'est juste pour voir.
0: Ça n'a pas été facile.
1: J'ai
0: écouté, tu sais, quand ils sont sortis, au fur et à mesure qu'ils sont sortis les films, mais tu sais, ouais. J'ai jamais lu les livres, je me suis jamais plus penché sur cet univers-là non plus, là. Fait que c'était loin dans ma tête, puis ça, c'est le genre d'affaire qui m'énerve dans la vie.
1: Quand tu le sais.
0: Oh, ouais. Tu sais, une information que t'as déjà su, ouais. Mais là, t'as juste un blanc, mettons, là. Puis tu veux pas chercher, parce que c'est comme admettre de la défaite.
1: J'ai vu le premier film très, très tard, c'est parce qu'en 2020, je vais dire 23-24, je suis allé à Forks, où le film se passe techniquement avec ma conjointe.
0: Puis là, ça t'a donné le goût d'écouter les films.
1: Non, mais dans le Airbnb où on est... Je dis non. Dans le Airbnb où est-ce qu'on est resté, la propriétaire avait tous les DVD, évidemment, de Twilight pour que les personnes qui viennent à Forks...
0: Ben oui.
1: Pourquoi d'autres? Est-ce que tu... Pourquoi d'autres iraient à Forks?
0: C'est l'attrait touristique.
1: Exactement.
0: All right. Est-ce que ça vous tape ses nerfs, tu sais, quand vous oubliez une petite information comme ça? À un moment donné, je me souviens, j'étais en road trip avec ma sœur puis ma mère, dans le temps, là, toute la famille. Puis, je sais pas pourquoi. Ça, je m'en souviens pas, mais on parlait des Tortues Ninja. Aucun rapport.
1: Ouais.
0: Et...
1: T'as-tu oublié un des quatre Tortues
0: oui!
1: Ninja?
0: Oui!
1: Ben voyons!
0: On se souvenait de trois des quatre noms.
1: Tu te rappelles-tu celle lequel t'as oublié?
0: Non, okay. Je me souviens pas, honnêtement, mais on l'a cherché pendant genre 2h30 de temps à s'entêter, à pas vouloir fouiller, puis à pas vouloir aller chercher l'information. Puis je l'ai finalement trouvé.
1: On est tous fiers de toi.
0: Wow. Et ton bulletin d'information local, oui, il s'en vient, tu nous jases de quoi?
1: C'est pour ça que je suis là.
0: Oui, c'est ça. Exactement.
1: Dossier santé numérique, c'est ce qu'on parle à matin, là, mise à jour de la ministre de la Santé qui parle de l'implantation possible de ce système-là à la grandeur de la province. Donc, on y revient dans quelques instants.
0: Excellent. Plus de détails à venir. La météo en musique, Water, Melon, Sugar, Harry Styles. Et tout de suite après, on s'entretient avec Amira Abachi ce matin de la Maison des Arts de Drummondville. Tellement hâte d'y parler. Restez là, c'est un rendez-vous. À Viva.
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16: Bon mercredi, ici Louis-Philippe Arnoirel. La ministre de la Santé, Sonia Bélanger, n'est pas prête pour l'instant à envisager d'autres options que le dossier santé numérique, contrairement à sa collègue. La semaine dernière, la présidente du Conseil du Trésor et ministre de la Cybersécurité, France-Hélène Duranceau, avait laissé entendre que le gouvernement allait évaluer toutes les options et examiner des technologies qui pourraient être moins chères que celles proposées par l'américaine Epic, au coût estimé entre 1,5 et 3 milliards de dollars. Mais dans une courte mêlée de presse mardi à l'Assemblée nationale, la ministre Bélanger a insisté que Santé Québec avait fait une très belle implantation du DSN, le projet pilote en cours depuis le début de mai, notamment en Mauricie, centre du Québec, au coût de 400 millions de dollars. Une décision quant au parc Jardin des Galeries pourrait être prise dès le prochain conseil de ville de Drummondville, le lundi 15 juin. Les élus doivent se réunir la semaine prochaine afin d'analyser les différents éléments reçus sur le bruit encouru par la pratique du deck hockey, suivant notamment la consultation survenue le 20 mai. Après des problèmes de connexion, trois scénarios avaient été présentés aux citoyens du quartier, dont le maintien du sport avec l'insonorisation des bandes, le déplacement de la surface dans un autre parc avec le maintien d'une patinoire hivernale ou l'installation à la place de modules de jeu. Le maire Jean-François Houle estime que le milieu a besoin que les décideurs tranchent et que les mêmes arguments sont maintenant répétés.
17: Essentiellement, les gens rebrassent les mêmes arguments parce que ils ont une crainte. Ils se demandent est-ce que vraiment ils vont le prendre en considération. C'est bien humain, mais un argument est pas meilleur parce qu'il est répété trois fois. C'est le même argument.
16: Et en terminant rapidement, une branche du club de Toastmasters lance officiellement ses activités sur la rue Jean Berkmans-Michaud aujourd'hui à Drummondville. L'organisme éducatif présent dans 140 pays œuvre dans le développement de la communication, de l'assurance et du leadership pour les milieux entrepreneurial, travailleurs et étudiants notamment. C'est ce qui complète vos actualités Arsenal Média. 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
1: 7h30 minutes. Je vous souhaite un excellent mercredi matin. Tommy Coderre qui est avec vous toujours sur les ondes du 105.3. On va avoir du fun. On va avoir de la belle température aujourd'hui. Plein d'activités hein, qui commencent cette semaine là. Je pense que vraiment la saison estivale, même si l'été n'est pas officiellement commencé, elle est lancée. Les terrasses sont installées puis tout, c'est super magnifique. 13 degrés là présentement ce matin déjà et ça continue d'augmenter assez rapidement. On attend 27 aujourd'hui. C'est pas compliqué. Ça va être brûlant la gang avec du gros soleil toute la journée. Ce soir, cette nuit, on est à 13 degrés. C'est la température qui fait présentement. On peut pas se plaindre, là, ben. Et d'ailleurs, c'est la nuit la plus froide de la semaine. Ça se prend bien. Pour demain, jeudi, on parle de 28. Encore une fois, c'est du soleil. Vendredi, samedi, un petit peu de temps gris avec possiblement de la pluie le samedi. On est dans les mêmes températures et on termine tout ça dimanche avec 25 degrés. Alternance soleil-nuage. Moi, je pense que ça va être le restant de nuages du samedi parce que la semaine prochaine, c'est encore plus chaud que cette semaine. On annonce 31 mardi. Ça a pas de bon sens. On y va justement avec une chanson qui nous donne envie de sortir puis de profiter de l'été. Watermelon Sugar, Harry Styles. Et tout de suite après, elle est déjà en studio avec moi, Amira Abashi, pour la Maison des Arts de Drummondville. Restez là. C'est ça.

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1: 7h34, Amira, t'es bon avec matin! Moi au studio.
2: Hey, c'est donc le fun. Hey. On retrouve tout le monde.
1: C'est malade. T'as de l'air en forme, t'as de l'air bien, puis t'es en camisole, en manches courtes.
2: Moi, j'ai Madame Chaleur, là, j'ai pas changé avec les années, là. Fait que moi, matin, c'est la température rêvée.
1: Hey, mais tu sais, moi, quand je suis arrivé en studio, il faisait 6, hein. Ben, fait que je suis pas ressorti depuis, mais je pense que je vais aller prendre de l'air dans la prochaine chanson.
2: C'est tellement beau.
1: On se parle des spectacles qui s'en viennent, évidemment. Oui. Comme d'habitude, on repart les chroniques ensemble. Très content de t'avoir.
2: Ben, moi aussi,
1: Amira.
2: Tellement contente de vous retrouver. Puis, en fait, c'est qu'on avait, on se rappelle, le mois de spectacle scolaire à la Maison des Arts. C'est très important. Les jeunes viennent faire leur spectacle chez nous. Et on reprend les spectacles professionnels cette semaine. Et je débute ça avec Jay Fournier. Donc, c'est ce soir à l'Espace Mandeville, à Collab. On en a parlé, cette belle collaboration avec cette magnifique salle du centre-ville.
1: Ben, certainement.
2: Et Jay Fournier, je sais pas si tu le connais, Tommy. C'est un humoriste qui est en pleine ascension. Oui. Je l'ai vu dans les premières parties de Guillaume Pinault. Il m'a fait rire aux larmes.
1: Il est excellent. C'est un
2: raconteur, là, Jay
1: Fournier. Il me fait un peu penser à côté style à Simon Gouache.
2: Oui, exactement. C'est exactement le même genre. Et donc, pour ce soir à Collab, c'est plein. Peut-être qu'on a libéré 2 petits billets là, dans les dernières heures.
1: Oh.
2: Mais sinon, c'est parce qu'il revient en cabaret sur scène à la Maison des Arts le 20 janvier. Donc, je vous invite à le découvrir. Et dans le fond, Jay Fournier nous dit, il s'est réveillé, lui, puis il dit, j'ai 30 ans, puis je me mets de la pression sociale de faire des enfants, de faire des choses que les gens font.
1: Ouais.
2: Mais il se demande pourquoi on se met cette pression sociale-là. Donc, c'est un peu la ligne conductrice de son spectacle.
1: J'aime ça.
2: Ben oui. Puis lui, il dit, ben moi, je suis en retard dans tout. Quand il a commencé le spectacle, il n'y avait pas de blonde, pas d'enfant. Là, je pense que sa blonde est enceinte. Mais,
1: OK. Finalement.
2: Mais il se dit, bon, moi, j'assume d'être en retard dans tout. Ça me dérange pas. Donc, voilà pour Jay Fournier. Puis l'extrait que je vous ai sorti, ça m'a tellement parlé parce qu'il dit que lui, le jogging, c'est pas pour lui. Et je confirme que c'est pas pour moi non plus.
3: Elle dit, ouais, mais elle dit, parce que c'est ça, le jogging. Elle dit, ça ne tente pas d'y aller. Pendant que t'es là, tu dis, Colin, j'ai hâte, ça finisse. Puis quand c'est fini, tu dis, Colin, je suis contente, c'est fini. Pas mal ça, une douche en prison, mais...
1: c'est exactement ça.
2: Mais les joggeuses et les joggeurs, je vous lève, mon cher.
1: Ah, pour de vrai, félicitations. Moi, quand j'en vois le matin, là, dans la fenêtre, je capote.
2: Moi aussi.
1: Avec leur chien.
2: Oui.
1: Hey, faut-tu vouloir...
2: Tout ça, hein.
1: C'est incroyable.
2: On n'est pas de ces gens-là. Et voilà. Alors, sinon, vendredi soir, c'est un superbe trio qui s'amène à la Maison des Arts, donc les Sœurs Boulay, le trio qu'on connaît, avec leur ami Elliot Maginot. Je sais pas, Tommy, si tu connais un peu l'histoire de cette gang-là, mais en fait, ce sont des amis dans la vie. Ils ont habité ensemble. Ils ont
1: été collègues. Non, je connaissais pas l'histoire.
2: Ils ont beaucoup créé de chansons et de musique ensemble. Et ils se sont dit, à cette étape-ci de leur carrière respective, parce qu'ils ont chacun leur chanson, ils avaient le goût d'être en trio sur scène. Donc, ça va être leur voix, leur musique et des covers, parce que les Sœurs Boulay et Elliot Maginot font aussi beaucoup de covers. Donc, ça, c'est un spectacle douceur. Vous venez à la Maison des Arts, puis c'est un moment où le temps se suspend.
1: C'est clair.
2: Et où on fait juste vivre le moment. Donc, c'est vendredi
1: c'est
2: soir.
1: Clair.
2: Et je ne pouvais pas, Tommy, ne pas sortir Map Monde des Sœurs Boulay comme extrait.
1: On écoute ça.

0: l'harmonie dans leur voix, je trouve ça hallucinant. Voilà. Pour vrai. Faut avoir le talent de chanter de même, puis faut avoir le talent pour jumeler les
1: harmoniser,
0: voix.
1: Tout à fait. Puis avec Elliott, ça le fait. Là, comme
0: mais oui, ça doit juste bonifier. Là.
1: Voilà. Et sinon, mais je veux quand même un peu vous parler, c'est parce que c'est l'énervement total, parce que dans un mois, le théâtre d'été, en fait, le théâtre d'été, tout sur le sexe, va débuter le 10 juillet, mais dans un mois, ils seront à Drummondville. Puis on le sait, c'est Laurent Paquin, Brigitte Lafleur, Simon Boudreau avec Serge Denoncourt.
0: Incroyable.
1: Serge Denoncourt à la mise en scène. Puis là, je vous le dis, parce que les gens me demandent, est-ce qu'ils vivent à Drummondville? Oui, ils passent l'été à Drummond. Ils vont dans nos restaurants, dans nos hôtels, dans nos attraits. On va les croiser à l'épicerie. C'est vraiment le fun. Ils sont très, très, très excités. Puis je veux pas faire de mauvais jeu de mots à s'en venir à Drummondville. Puis on va en reparler avec eux. On sait, la pièce Tout sur le sexe, c'est un 17 sketchs d'humour qui sont scénarisés par Serge Denoncourt. Il y a plusieurs sujets qui sont traités. Il y a une quarantaine de personnages différents. J'ai tellement hâte. Et puis, ils vont venir en studio avec nous, jaser de tout ça. Là, au début juillet, là, c'est un rendez-vous.
0: Malade.
1: Ça va être malade. Puis là, va falloir contenir ça, là, ces quatre personnes-là ensemble. Là,
0: c'est clair.
1: Ça se peut que ça revole une coupe de tunes qui passe pas, parce que là...
0: Et ça me dérange tellement pas.
1: C'est ça.
0: Je me ferais taper ses doigts, mais ça vaut la peine. T'sais.
1: On va assumer ta vie.
0: C'est le genre d'exception qui c'est pas trop grave. T'sais.
1: Voilà, donc j'ai hâte de vous en reparler avec eux.
0: Et voilà, est-ce que vous avez déjà vos billets pour ces événements-là, pour ces spectacles-là? C'est la question que je vous pose, sinon tout simplement ordremonville.com. Merci, Amira.
1: Merci, Tommy.
0: On s'en rejoint la semaine prochaine, parce que là, t'es de retour.
1: Je suis de retour, cheese là.
0: Back.
1: Ben oui, là, tellement. Là,
0: On retourne en musique. Ricardo Scooter Gas tout de suite après. See ya avec One Plus One à Viva. Bon réveil.

0: Segment musical à venir dans quelques instants pour terminer l'heure. Vous allez voir, on y va avec du feu. Vraiment, là. Ella Langley avec Choosing Texas, ça s'en vient. On va avoir du cœur de pirate aussi d'ici la fin de l'heure. Si vous avez manqué le segment avec Amira Abashi qui est de retour, hein, depuis là, depuis ce matin et pour les prochaines semaines, pour évidemment la Maison des Arts avec les spectacles qui sont à venir pour les prochains jours, les prochaines semaines, ça se retrouvera en rattrapage donc sur le vivadrummondville.com tout simplement. D'ailleurs, vous pouvez nous écouter en direct de n'importe où, n'importe quand, tant que vous ayez une connexion Internet, c'est sur vivadrummondville.com. Il y a un gros bouton play dans le haut de la page. C'est pas plus compliqué que ça. Puis tout de suite en dessous, c'est la section rattrapage. Fait que ça non plus, c'est pas super compliqué. Vous pouvez nous contacter d'ailleurs à partir du site, etc., etc. 7h47, on y retourne parce que le temps file ce matin. On attend 27 degrés aujourd'hui. On risque d'avoir une méchante belle journée, la gang. Je vous souhaite un bon réveil.
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0: 7h57, vous écoutez toujours le 105.3. Tommy Coderre qui est avec vous. Restez là parce qu'Aviva, dans quelques instants, on fait le tour des incontournables, c'est-à-dire la météo et les informations nationales pour débuter notre dernière heure ensemble en musique. On se gâte à matin. Rick Ashley avec Never Gonna Give You Up. On a Lou-Adrian Cassidy aussi qui a tout raflé et qui rafle des cœurs encore, encore et encore avec sa musique. Ça s'en vient d'ici les 15 prochaines. On va aussi avoir The Weeknd avec Take My Breath. Ça, c'est le genre de musique qui me donne envie de sortir à l'extérieur, de profiter de la belle température qu'on a aujourd'hui. Et pour les prochains jours aussi, on s'en rejase dans la prochaine heure. À Viva, dans On part ça de même.
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0: sont soumis à une consultation publique et à un examen. Par ailleurs, le ministre responsable du commerce entre le Canada et les États-Unis, Dominique Leblanc, affirme avoir eu une rencontre constructive avec son homologue américain à Washington. Cette rencontre s'est tenue hier au lendemain de l'envol d'une lettre aux États-Unis et au Mexique dans laquelle il recommandait de renouveler l'accord commercial continental pour une durée de 16 ans. Le ministre Leblanc a indiqué avoir présenté des propositions concrètes au représentant américain au commerce, Jameson Greer. Le premier ministre Mark Carney est venu à Longueuil hier pour livrer une valise remplie de milliards de dollars à son homologue québécoise Christine Fréchette. La somme de 10 milliards de dollars livrée sur 10 ans par Ottawa sera destinée entièrement à des projets d'infrastructure. Ce financement était attendu depuis longtemps, le Québec étant la seule province qui ne s'était toujours pas entendue avec Ottawa pour l'obtention de sa part des différents fonds fédéraux. Et les menaces visant les députés de l'Assemblée nationale sont en hausse. La sécurité a traité 668 dossiers en 2025-2026 par rapport à 498 l'année précédente, une augmentation de 34 % selon des données révélées hier par la présidente de l'Assemblée, Nathalie Roy. C'est ce qui complète vos actualités Arsenal Média. Passez une bonne journée sur nos ondes.
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ça de même. Il est 8h03 minutes. Je vous souhaite un excellent réveil, la gang. Tom Coderre qui est avec vous sur les ondes du 105.3 dans On part ça de même. On va avoir du gros fun aujourd'hui pour les 40 minutes qui nous restent ensemble. En fait, si vous venez d'arriver, installez-vous confortablement. On fait le tour de la météo, puis après ça, on retourne en musique avec des gros hits. On est déjà à 15 degrés ce matin. Quand je suis arrivé à 6h, on était à 6 degrés. Fait qu'on a quand même monté de 9 en 2 heures. Je pense que ça fait quand même la job. 27 degrés attendus aujourd'hui. Ça n'a pas fini d'augmenter avec du gros soleil qui est déjà présent dans le ciel. Aucune trace de nuage aujourd'hui. On n'a pas à s'en faire avec ça, pantoute, pantoute. Ce soir, cette nuit, on sera à 13 degrés. C'est juste un peu plus frais que la température qu'il fait présentement. Pour de vrai, je pense que c'est une soirée parfaite pour faire un petit feu dans la cour. Peut-être des s'mores et tout ça. Ouh, moi je pense que je viens de trouver ce que je fais à soir. Pour demain, 28 degrés généralement ensoleillé. Ensuite, vendredi et samedi, un petit peu de temps gris à 26 et 24 degrés. Possiblement des averses samedi. Dimanche, on retrouve le soleil avec 25 et la semaine prochaine, c'est encore plus chaud. Je sais pas comment c'est possible, mais c'est vraiment ça. Lundi, on parle de 28 du soleil, très similaire à aujourd'hui. Et mardi, 31. Tu sais, quand on dit que 21, c'est des températures estivales, c'est une belle journée d'été ensoleillée, 31, on va brûler. Et d'ailleurs, faites attention à ça, hein, on va se parler de crème solaire dans quelques instants parce que il y a un mythe qui dit qu'à partir de 30, en force de crème solaire, c'est pas important d'aller plus haut. C'est pas vrai, on va démystifier ça ensemble.

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2: Il est 8h12 minutes, il fait tellement beau et tellement soleil que Louis-Philippe, avec moi en studio, a ses lunettes fumées, ses nouvelles lunettes fumées, elles te vont vraiment bien.
3: La première fois que j'ai des lunettes fumées avec mes, voyons, mes prescriptions dans les lentilles.
2: Ah ouais, puis c'est comment de voir et de pas être aveuglé par le soleil?
3: Ça fait bizarre de pouvoir porter des lunettes de soleil et voir de manière normale. Là, c'est une expérience, en tout cas, bref.
2: Écoute, on va rester dans la thématique, on parle de soleil et on va parler de crème solaire. T'es-tu le genre de personne qui se crème ben, ben gros l'été?
3: Non.
2: Non?
3: Je devrais.
2: T'es-tu le genre de personne qui pogne beaucoup de coups de soleil aussi?
3: Non.
2: Non,
3: qui
2: bon,
3: est aussi
2: c'est
3: le plan B de ouais, cette réponse-là.
2: Moi, exactement. C'est effroyable. Je sors dehors puis je deviens un homard automatiquement. Je brûle.
3: Ma conjointe est pareille. Là, mettre de la crème solaire puis elle rentre puis comme bon, ben, je suis rouge.
2: Ben oui, moi, c'est ça. C'est vraiment ça. Puis j'en mets, là. Je veux dire, limite, je peux patiner tellement que c'est glissant en dessous de mes pieds, là. Puis pourtant,
3: j'en ai pas mis là.
2: Je rentre quand même brûlé, tu comprends? C'est épouvantable. On parle de crème solaire parce que j'ai lu une nouvelle ce matin puis je trouvais ça vraiment intéressant d'en parler.
3: Ouais.
2: Au début, je l'ai pris avec un grain de sel parce qu'on mentionne que c'est Sarah Bélanger qui a fait une capsule sur TikTok.
3: Okay.
2: Là, moi, déjà, dès qu'on parle de TikTok, je suis comme, oh, OK.
3: À vérifier.
2: Mais c'est ça. Sauf que elle est vraiment chimiste et cosméceutique. Elle travaille dans la cosméceutique. Ça a l'air que c'est ça le bon terme. Puis, tu sais, bon, elle a une expertise dans le domaine. Fait que sérieux, puis parfait, je peux m'y fier. Puis, on parle en fait du fameux mythe que dès qu'on prend une crème solaire qui a un FPS de 30 et plus, ça n'a pas d'importance. Fait que, tu sais, plus le chiffre augmente, plus la crème solaire, elle est forte, puissante, puis qu'elle protège les rayons du soleil.
3: 30, mais à partir de 30, ça...
2: C'est ça, il y a comme un non-dit, une espèce de rumeur, en fait, qui est peut-être vraie, peut-être fausse, on va démêler ça ensemble, là, qui dit qu'à partir de 30, plus haut que ça, c'est pas tant important.
3: T'as la protection que t'as besoin, rendu
2: c'est ça,
3: là.
2: À partir de 30, c'est assez fort, puis plus que ça, ce serait, tu sais, pour des cas ben ben précis. On démêle ça avec elle, en fait, ce qu'elle explique dans sa capsule, c'est que c'est pas vraiment vrai, mais en même temps, il y a un fond de vérité. C'est-à-dire que à partir de 30 FPS, t'es protégé contre le soleil de manière assez générale.
3: Correct, ouais, c'est ça.
2: Sauf que, dépendamment de qui t'es pis d'à quel point t'en mets de la crème solaire, ça joue un gros impact.
3: OK.
2: T'sais, dans le sens où si tu te prends un FPS de 30... Tu t'en mets une fois quand tu t'en vas à la plage, tu t'en mets pas beaucoup, puis tu passes toute la journée là-bas, tu vas brûler.
3: Ouais, il y a un moment donné où est-ce qu'elle arrête d'agir.
2: Si t'en mets beaucoup, tu vas être plus protégé longtemps, évidemment.
3: Exact,
2: le temps que le soleil passe à travers tout ça, puis que, bon, c'est un bouclier qu'on se met sur la peau, là.
3: Oh ouais.
2: C'est pas plus compliqué que ça, tu sais. Sauf que si t'augmentes la force de ta crème solaire, t'as besoin d'en mettre moins souvent, t'as besoin d'en mettre moins épais aussi. Pour ceux et celles qui aiment pas ça, avoir la peau ben, ben grasse puis qui s'en mettent vraiment pas beaucoup, tu sais.
3: Ouais.
2: Fait que c'est là où ce que ça rentre en jeu. Mais quand même, elle dit que, selon elle, là, un FPS, j'ai de la misère avec cet acronyme-là, de 50 et plus, c'est deux fois plus résistant que 30.
3: Okay.
2: Fait que déjà, tu sais, chimiquement, dans la structure de ces crèmes solaires-là, puis je suis pas un expert là-dedans, c'est beaucoup plus fort une crème de 50 que de 30, là, deux fois plus fort.
3: Fait qu'on peut s'en appliquer de la 50 puis de passer le rendu là.
2: C'est ce que je me dis. Pourquoi on achèterait 30 en se disant elle coûte peut-être un peu moins cher, mais je suis protégé. Tandis qu'on pourrait s'acheter de la 50, en mettre moins, être mieux protégé.
3: Ouais, c'est ça. S'il faut que t'en mettes plus puis que tu le vides plus rapidement, peut-être que ça revient au même, là.
2: Voilà. Fait que, tu sais, si tout le monde pensait, là, ce matin, que 30 et 50, ça revenait au même, ben non. Fait que peut-être que ça vaut la peine de payer une couple de piastres de plus pour justement en avoir plus longtemps parce qu'on en met moins aussi. Fait qu'au final, on rentre dans notre argent, moi, je pense, là.
3: Apparemment que non. Ah
2: en
3: bon.
2: Tout cas, mais étant quelqu'un qui se crème vraiment, vraiment souvent, mais pas la personne qui achète la crème solaire à la maison, je vais en parler à ma copine de tout ça.
3: Mais écoute, ça va m'être utile de manière générale parce que, comme je dis, le soleil de l'Amérique, mettons, je suis bien correct, là, mais il y a
2: quand tu vas en voyage,
3: toi et moi, on est allé en Grèce, fait que tu sais un peu comme...
2: Pas ensemble, mais on y a été.
3: Ouais, mais tu connais le soleil de la Grèce.
2: Écoute, non. J'étais rouge.
3: Non, la seconde que tu sors, il
2: rouge.
3: Oh, genre, on en a vu des touristes qui étaient homards, là.
2: C'était épouvantable. Moi, j'étais sûrement un de ces touristes-là, c'était épouvantable. On retourne en musique, Lou Adrian Cassidy, avec son hit de l'an passé, On n'arrête pas, qui lui a valu beaucoup, beaucoup d'hommages et beaucoup d'amour du public québécois. Et tout de suite après, ce sera la question extrême pour gagner 25$ en carte cadeau chez Normandin Drummondville. Tirage ce vendredi. Toutes les fois que vous participez le matin, c'est une entrée supplémentaire jusqu'à la dernière de la semaine. Bonne chance, restez là, ça s'en vient tout de suite après.

0: question extrême ce matin.
1: Mon micro est pas ouvert, mais le tien, il l'était.
2: Ah,
1: on y va pour la question extrême ce matin.
2: C'est mon heure.
1: Oui, c'est ça, c'est ton moment de gloire. 8h20. Salut, Oli! Olivier, qui m'a remplacé quand j'étais malade la semaine passée, vient d'arriver en studio. D'ailleurs, vous allez peut-être le entendre sur nos ondes dans quelques semaines. Je vais rester vague pour l'instant. En tout cas, bref.
2: Oui.
1: On y va pour la question extrême de ce matin.
2: $25 à gagner.
1: $25.
2: Chez Normandin.
1: Exactement.
2: Vendredi. Une participation par jour. Tu as dit que c'était mon moment.
1: Ben, je vais refermer mon micro.
2: 819-445-1053. J'ai pas la question.
1: Bon, on y va pour la question. Dans les années 1990, vous étiez 75% plus susceptible d'être arrêté pour avoir fait quoi qu'aujourd'hui? Dans les années 90, on était 75% plus susceptible d'être arrêté à cause de ça. Qu'aujourd'hui.
2: Ne pas porter sa ceinture de sécurité.
1: Possiblement. Moi, j'avais boire en conduisant. Ou tu sais, juste boire en état d'ébriété. Je pense que, et pour le mieux, là, dans les dernières années, ça s'est vraiment resserré, là, côté, ouais. Tu sais, côté, voyons. On est plus vigoureux qu'on était avant là-dessus, puis pour des excellentes raisons et puis très, très évidentes. Fait que moi aussi, j'irais un petit peu dans ce sens-là. Mais
2: quelque chose en voiture, en tout cas. On est pas mal là.
1: Ça pourrait être bien des affaires. T'sais, on en parle beaucoup là, des sécheresses puis des risques de feu. Là. Fait que peut-être juste faire un feu à ciel ouvert. Ou
2: Ne pas respecter des règlements comme ça municipaux.
1: C'est ça. Des règlements, mettons, qui existaient dans les années 90, mais qui étaient peu ou pas surveillés.
2: Qui venaient d'arriver dans les années 90.
1: Ouais, peut-être. Fait que c'est peut-être quelque chose dans ce style-là. Si jamais vous avez des meilleures idées que nous ce matin, 819-445-1053, textez-nous votre réponse, votre nom, que ce soit la bonne ou pas, vous avez une entrée pour courir la chance de gagner le $25 chez Normandin Drummondville. Tes informations locales, oui. Ça s'en vient, Louis-Philippe, dans quelques instants, tu nous parles de quoi ce matin?
2: Mise à jour sur le dossier santé numérique. Maintenant, on a la ministre de la Santé, Sonia Bélanger, qui défend cette nouvelle structure-là qui est en position, qui a été installée, qui a été mise en place en projet pilote là ici en Mauricie, centre du Québec. Donc, quelques détails là, dans quelques instants.
1: Excellent. Tout de suite après, on fait le tour de la météo. Après ça, on retourne en musique avec Demi Lovato, gros hit de 2017. Restez là pour savoir lequel.
3: On part ça de même. 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
2: Bon mercredi, ici Louis-Philippe Arnoirel. La ministre de la Santé, Sonia Bélanger, n'est pas prête pour l'instant à envisager d'autres options que le dossier santé numérique, contrairement à sa collègue. La semaine dernière, la présidente du Conseil du Trésor et ministre de la Cybersécurité, France-Hélène Duranceau, avait laissé entendre que le gouvernement allait évaluer toutes les options et examiner des technologies qui pourraient être moins chères que celles proposées par l'américaine Epic, au coût estimé entre 1,5 et 3 milliards de dollars. Mais dans une courte mêlée de presse mardi à l'Assemblée nationale, la ministre Bélanger a insisté que Santé Québec avait fait une très belle implantation du DSN, le projet pilote en cours depuis le début de mai, notamment en Mauricie, centre du Québec, au coût de 400 millions de dollars. Une décision quant au parc Jardin des Galeries pourrait être prise dès le prochain conseil de ville de Drummondville, le lundi 15 juin. Les élus doivent se réunir la semaine prochaine afin d'analyser les différents éléments reçus sur le bruit encouru par la pratique du deck hockey, suivant notamment la consultation survenue le 20 mai. Après des problèmes de connexion, trois scénarios avaient été présentés aux citoyens du quartier, dont le maintien du sport avec l'insonorisation des bandes, le déplacement de la surface dans un autre parc avec le maintien d'une patinoire hivernale ou l'installation à la place de modules de jeu. Le maire Jean-François Houle estime que le milieu a besoin que les décideurs tranchent et que les mêmes arguments sont maintenant répétés.
18: Essentiellement, les gens rebrassent les mêmes arguments parce que ils ont une crainte. Ils se demandent est-ce que vraiment ils vont le prendre en considération. C'est bien humain, mais un argument est pas meilleur parce qu'il est répété trois fois. C'est le même argument.
2: Et en terminant rapidement, une branche du club de Toastmasters lance officiellement ses activités sur la rue Jean Berkmans-Michaud aujourd'hui à Drummondville. L'organisme éducatif présent dans 140 pays œuvre dans le développement de la communication, de l'assurance et du leadership pour les milieux entrepreneurial, travailleurs et étudiants notamment. C'est ce qui complète vos actualités Arsenal Média. 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
1: 8h28 minutes. Bon réveil tout le monde. Tom Coderre qui est toujours avec vous dans On passe de même sur les ondes du 105.3. Je salue tous ceux et celles qui nous écoutent ici à Drummondville, mais aussi ailleurs dans le centre du Québec ou d'ailleurs n'importe où à travers le monde, à travers la planète sur le vivadrummondville.com. Non, mais on s'entend. Peu importe vous êtes où au Québec, merci d'être parmi nous ce matin. 15 degrés présentement, 27 pour la journée annoncée, avec du gros soleil qui est déjà dans le ciel. Le ciel est bleu, c'est magnifique à l'extérieur. 28, avec un temps généralement ensoleillé attendu pour demain. Vendredi et samedi, c'est un petit peu plus nuageux, un petit peu plus gris. Avec 26 et 24, par contre, on reste dans les mêmes températures, les mêmes chaleurs. Et pour terminer tout ça, dimanche, alternance soleil-nuage, 25. Et la semaine prochaine, on est dans les mêmes eaux. D'ailleurs, on est encore plus haut que ça, avec un mardi à 31 degrés pour l'instant et du soleil. Ça risque d'être très, très chaud. Si vous sortez avec vos animaux de compagnie, c'est peut-être le moment de ressortir les petites pantoufles pour protéger leurs papates. Dans les années 1990, vous étiez 75% plus susceptible d'être arrêté pour avoir fait ça qu'aujourd'hui. On veut savoir la réponse pour la question extrême. 25$ chez Normandin Drummondville à gagner ce vendredi si seulement vous participez. Bonne réponse ou pas, c'est pas grave. 819-445-1053. Pourquoi on se faisait arrêter pas mal plus en 1990 qu'aujourd'hui? Bonne chance.

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3: Question extrême, et là, j'ai bien ouvert mon micro. On a reçu quelques bonnes réponses ce matin, encore une fois. Pour de vrai, vous êtes pas mal meilleurs que nous autres. On a reçu les téléphones en conduisant. Je sais pas si on a mal compris la question là ce matin, parce que
4: c'était 75% plus de chances d'être arrêté dans les années 90 qu'aujourd'hui.
3: Dans les années 90, c'est ça, on était susceptible à 75% plus de temps d'être arrêté pour avoir fait ça. Pas mal sûr qu'aujourd'hui, il y a plus d'arrestations pour les téléphones cellulaires.
4: Il y a plus de téléphones cellulaires.
3: En tout cas, si c'était vraiment dans ce sens-là, tant mieux, on est optimiste ce matin, j'aime ça. Et peu importe, hein, que ce soit la bonne ou la mauvaise réponse, c'est une entrée quand même pour le tirage de vendredi. Donc, 100%. Merci. On a reçu du vol à l'étalage, on a reçu aussi des sièges pour bébé, probablement mal ajusté ou passé date ou tout ça.
4: Inexistant.
3: Ben c'est ça, tu sais, inexistant aussi. Dans les années 90, des fois, c'était un petit peu cow-boy comment qu'on roulait. Bref, on a reçu plusieurs affaires. Moi, j'avais dit peut-être boire en conduisant ou boire en état d'ébriété.
4: On était tous à peu près dans... On était dans la voiture, en tout cas. Là.
3: Ouais,
4: moi,
3: c'est
4: de
3: ça.
4: Mon côté, c'était... Mon Dieu, c'était quoi déjà?
3: C'était la ceinture de sécurité.
4: Exactement.
3: D'ailleurs, on l'a reçu aussi sur la messagerie ça ce matin. Bref, il y avait plusieurs bonnes réponses. J'ai lu la réponse. On l'a pas eu ce matin.
4: Oh.
3: Mais je trouve que c'est une bonne réponse, puis je pense pas qu'on aurait jamais été là.
4: C'est ça. On aurait fini par l'avoir.
3: Je pense pas.
4: Non?
3: Je pense que c'est justement ça. Même si tu m'avais donné une semaine pour y penser, je sais pas si je l'aurais eu.
4: Et pourtant, c'est une bonne réponse.
3: Mais c'est vraiment une bonne réponse.
4: OK.
3: OK, je répète la question une dernière fois. Dans les années 1990, vous étiez 75% plus susceptible d'être arrêté pour avoir fait ça qu'aujourd'hui. Et la réponse, c'est télécharger illégalement de la musique, des films ou du contenu électronique.
4: Arrêter pour ça?
3: Ouais. Ben, dans les années 90, si tu te faisais pogner à faire des gravures et tout ça avec les piles de CD, là.
4: Il y avait plus de preuves, ouais, effectivement.
3: Il y avait plus de preuves physiques, puis on pouvait remonter à toi plus facilement qu'aujourd'hui.
4: Tu ne téléchargerais pas une voiture.
3: Tu sais, quand.
4: Tu de ça dans les VHS,
3: certainement. Ben oui, si on mettait des VHS ou on mettait des DVD, puis on voyait, tu sais, le message apparaître du gouvernement qui disait c'est une faute fédérale de
4: la FBI, carrément.
3: Ben oui, c'est ça, exactement, avec le logo puis tout. Fait mais aujourd'hui, avec le streaming, avec les plateformes partout en ligne, c'est impossible de faire du cas par cas, d'arrêter les gens pour ça. Puis c'est rendu, tu sais, je pense qu'ils ont perdu le contrôle en fait. Fait que je suis d'accord à 100% avec cette réponse là, mais j'y aurais jamais pensé.
4: Ouais. Il y a aussi la question d'accessibilité parce que tu parles de streaming, tu sais, justement, quand c'est facile d'avoir accès à ce contenu-là, tu sais, les gens ont plus tendance à être corrects pour payer pour ce service-là. Tu sais, le streaming, et là, c'est ce qu'on entend avec tout ce qui est Netflix et compagnie, là, il commence à y avoir beaucoup de différents services, mais tu sais, la musique, ça reste quand même, tu sais, il y a 2-3, puis ils sont disponibles partout, tu sais, c'est plus facile un peu, là.
3: Bref, moi, je trouve que c'était une bonne réponse ce matin, mais on l'a pas eu, ben c'est pas grave. Toutes ceux et celles qui nous ont envoyé des réponses, c'est quand même une entrée
4: Absolument.
3: Pour le tirage ce vendredi. Louis-Philippe, choix du chef pour la journée. Quelle nouvelle tu nous recommandes sur mondremonde.com?
4: On a parlé ce matin là, de la question du jardin-parc des galeries ce matin.
3: Ouais.
4: On a parlé de l'avancée, du fait que ça s'en vient, là, la décision finale, le 15 juin. Ça s'en viendrait à moins de le 15 juin prochain. Il y a aussi été question à la dernière séance du conseil là, d'une consultation citoyenne que plus ou moins bien marché pour des raisons technologiques. Ça a soulevé pas mal de commentaires aussi lundi. Donc, vous avez le résumé de tout ça sur mondremonde.com.
3: Et voilà. Merci, LP. On s'en change demain matin. Diane Simard qui s'en vient pour toute l'avant-midi. Je vous laisse avec une dernière chanson ce matin. Sarah Dufour, Je suis mêlé à Viva. Bon mercredi.

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juillet prochain, elle va s'occuper en plus du spectacle de la mi-temps de cette fameuse Coupe du monde de soccer. Et je lisais dans la presse il y a quelques jours à peine qu'il y a une Québécoise qui va faire parmi des et qui va faire partie des danseuses sur ce numéro-là, Enola Bédard. Alors, c'est vraiment intéressant de se mettre au courant de son parcours, elle qui a un talent fou. Et d'ailleurs, Enola Bédard est en train de préparer un mini-album sur lequel elle travaille depuis 2 ans, le 7 août prochain. Elle va nous le présenter, puis il y a même une mini-tournée québécoise qui va suivre. Mais elle bouge sans bon sens, à l'image de Shakira. Et pendant qu'on entend ses chansons, on peut se l'imaginer danser. Elle qui a un mouvement du bassin assez unique. La voici avec Waka Waka.

Céline Dion et dansons dans Vivant l'avant-midi, une chanson qui va certainement faire vibrer la Défense Arena de Paris en septembre et en octobre prochain et maintenant en mai 2027 aussi, parce que vous savez qu'en début de semaine, Céline Dion a ajouté 10 nouvelles dates à l'horaire qui s'ajoutent aux 16 déjà prévues en septembre et en octobre prochain à Paris pour son retour sur scène. Et là, évidemment qu'on était plusieurs à vouloir voir ça. Comment on a fonctionné pour les billets, c'est qu'on a demandé aux gens de s'abonner à une préinscription. Alors, il y a eu 9 millions de connexions pour la préinscription sur les sites de vente. C'est ce que nous rapportait Le Parisien. Alors, c'est seulement ces gens-là qui ont la chance aussi de pouvoir mettre la main sur des billets là, pour mai 2027. Alors, est-ce que vous faites partie de cette banque de chanceux? Alors, on a rapporté là, du côté des médias français que les billets demeurent les mêmes pour les places régulières, soit entre 89 euros et 298 euros. Ça donne entre 140 et 480 $ canadiens. À venir dans un instant, les Backstreet Boys à Viva.

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ça s'est confirmé en début de semaine. C'est Taylor Swift elle-même qui l'a annoncé sur ses réseaux sociaux que oui, elle s'occupait de la chanson thème du prochain Histoire de jouets 5. Et là, bon, on est bien content de ça. A new hit, a new you. Alors,

depuis le tout premier film sorti en 1995. Et dans le communiqué aussi, on peut lire que cette pièce-là est inspirée par le personnage de la car girl Jessie, qui marque le retour de Taylor Swift à ses racines country. Alors, j'ai bien hâte d'entendre cette chanson-là, mais aussi

jouets qu'on connaît. Mais là, dans l'histoire de Jouets 5, les personnages vont lutter pour leur survie face à la concurrence de la technologie. Et on parle notamment de tablettes ici. Ah oui, hein, c'est très actuel. Voici Taylor Swift avec Opalite à Viva. Je vous souhaite un excellent milieu de semaine. Merci de nous choisir.

qu'on m'annonce des chaussures tendance et qui sont très confortables, j'ai tendance à vouloir à y adhérer sur un moyen temps. Alors, le magazine Clin d'œil nous parle des chaussures là, qui sont tendance pour cette saison, printemps 2026 et l'été également. Alors, des modèles couvrants en cuir.

0: nombreuses collections comme Calvin Klein, le mocassin léger. J'adore ça. Et c'est un mocassin nouvelle génération, là. C'est pas celui-là avec les grandes coutures extérieures, là. Non. On y va avec une chaussure un petit peu plus pratique, élégante, plus fine un peu côté mocassin. C'est ça qu'on appelle le nouvelle génération. Alors, super confortable, sans talons en plus. On parle aussi de la mule nuage. Alors, c'est, oui, encore là, c'est une espèce de style de mule, c'est-à-dire que le talon est ouvert, mais c'est vraiment une mule fine et souple qui s'intègre parfaitement autant à une tenue sport qu'à une tenue chic. Alors, on est confortable, on va être tendance à part de ça. Olivia Dean à venir à Viva.
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11: Bon mercredi, ici Louis-Philippe Arnoy-Harel. Le maire de Drummondville, Jean-François Houle, réitère qu'en moyenne, la pression à l'entrée des résidences du quartier du Boisé de la Marconie est de 45 PSI et que les mesures à l'intérieur des habitations privées ne concernent pas le conseil municipal. Il répond ainsi à une sortie citoyenne vendredi qui signifiait que la pression baissait sous le cap des 40 PSI dans la majorité des portes testées en 2022, selon une firme mandatée par la ville. Jean-François Houle estime d'ailleurs qu'il n'y a pas de nouvelles données, alors que les positions et décisions publiques se basent sur les mêmes éléments depuis 4 ans. Et les spectacles gratuits estivaux en plein air présentés à Saint-Germain-de-Grandtam s'organisent maintenant sous la nouvelle image des Jeudis chauds. Ils prennent ainsi le relais des Jeudis culturels au pavillon des agriculteurs du parc Yvon Lambert. La programmation met en vedette Marco Cagliari le 6 août. Une place est faite au contenu jeunesse avec le spectacle Les Centours de Santeux le 9 juillet. C'est ce qui complète vos actualités Arsenal Média. 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

0: Roxane Bruno avec Michael Bublé, relecture francophone du hit de Bublé, Home, qu'on vient de s'offrir à Viva. Roxane Bruno qui nous prépare de la nouveauté de Après-demain. Il y a une nouvelle chanson qui va sortir de Roxane. Ça s'appelle « Pourquoi j'écris ». Et sur ses réseaux sociaux, elle nous a expliqué un petit peu là, comment ça avait fonctionné là, pour l'écriture de cette chanson-là. Elle dit « J'ai eu une passe où tout ce que j'écrivais était dark et lourd. » Elle dit « J'avais fini par perdre l'envie de créer jusqu'à me demander pourquoi je fais ça dans le fond. » Elle dit « C'est là que le texte de « Pourquoi j'écris » est née. » Alors, elle a tout de suite appelé son acolyte, Matt Brisset, pour lui dire « Ah ouais, à maison, on s'en va ailleurs. » Puis elle dit qu'elle a tellement hâte d'avoir nos feedbacks sur cette chanson-là. Elle dit « Je pense que c'est une de mes prefs. » Alors, ça promet pour « Pourquoi j'écris » qui sera disponible dès ce vendredi. Nouveauté de Roxane Bruno. Daddy Yankee s'invite. Voici Son Réel, histoire de mettre du soleil dans votre mercredi. À Viva!
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0: Mon collègue Patrick Langlois a bien hâte de vous présenter ses coups de cœur musicaux tout de suite après Viva la Casa, des chansons du palmarès également qui sont à l'horaire pour les hits à Pat. Alors, ça part bien la soirée à 18h aujourd'hui et demain également. Moi, j'ai bien hâte de vous présenter mes coups de cœur qui sont à venir dans un moment avec David Guetta, Teddy Swim, Stones and I sur Gone, Gone, Gone. Juste avant, notre Canadien Bryan Adams s'invite et c'est lui qui va donner le coup d'envoi de la Coupe du Monde de la FIFA le 10 juin prochain lors d'une cérémonie qui a lieu du côté de Toronto aux côtés du chanteur haïtien Wyclef Jean. Alors, une soirée qui promet. Le hockey, c'est populaire, mais le soccer aussi. Et là, on va entrer dans cette ère au cours des prochains jours. On va rester à l'affût, c'est bien certain. Il s'invite avec Mel C sur When You're Gone. À Viva, restez là.
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pour votre gouverne le dimanche 21 juin. Alors, ça arrive quand même. On a du temps, mais ça arrive bientôt. Lendemain de l'été. Hey, c'est le fun! On va avoir vraiment un week-end à fêter. L'arrivée de l'été, c'est un samedi. Parfait pour les terrasses. En espérant qu'il va faire beau, on se croise les doigts. Et le lendemain, c'est la fête des pères. 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

Charlotte Cardin de Oui Oui Touch, premier extrait d'un album à paraître cette année. Et là, elle titille notre curiosité en nous annonçant qu'elle vient tout juste de terminer à peine un tournage d'un nouveau vidéoclip du côté de la Sicile. Alors, on reste à l'affût, c'est bien certain. C'est Diane Simard qui est en place avec vous autres dans Viva l'avant-midi jusqu'à l'arrivée de votre lunch 80-90-2000 en compagnie de George Michael. Maintenant, merci de nous choisir. Bon milieu de semaine chez nous.

0: la nouveauté de Madonna et de Sabrina Carpenter et c'est à venir dans un instant, Bring Your Love, une pièce qu'on va retrouver sur le nouvel album de la Madonna qui s'en vient le 3 juillet prochain. Mais juste avant, je vous présente la toune du lunch, une chanson qui vous offre de la belle nostalgie, très très douce, je vous le dis. Alors ça va tellement être bon, ça met la table sur ce que vous pouvez entendre pendant l'heure du midi à Viva pour le lunch 80-90-2000. Eternal Flame, oui, les Bengals en réserve musicale dans un instant à Viva, restez là.
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2: Bon mercredi, ici Louis-Philippe Arnoy-Harel. Le maire de Drummondville, Jean-François Houle, réitère qu'en moyenne, la pression à l'entrée des résidences du quartier du Boisé de la Marconie est de 45 PSI et que les mesures à l'intérieur des habitations privées ne concernent pas le conseil municipal. Il répond ainsi à une sortie citoyenne vendredi qui signifiait que la pression baissait sous le cap des 40 PSI dans la majorité des portes testées en 2022, selon une firme mandatée par la ville. Jean-François Houle estime d'ailleurs qu'il n'y a pas de nouvelles données, alors que les positions et décisions publiques se basent sur les mêmes éléments depuis 4 ans. Et les spectacles gratuits estivaux en plein air présentés à Saint-Germain-de-Grandtam s'organisent maintenant sous la nouvelle image des Jeudis chauds. Ils prennent ainsi le relais des Jeudis culturels au pavillon des agriculteurs du parc Yvon Lambert. La programmation met en vedette Marco Cagliari le 6 août. Une place est faite au contenu jeunesse avec le spectacle Les Centours 202 le 9 juillet. C'est ce qui complète vos actualités Arsenal Média. 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
3: Dans moins d'une heure, on lunch. On lunch 80, 90, 2000. Voici la toune du lunch.

Et également après-demain. Et il reste quelques billets pour la supplémentaire de demain. Ça, c'est rare qu'on voit ça pour Jean-François Posé. Là, tout au long là, de 2026, ça affiche complet dans la majorité des salles. Et là, ben, c'est sûr qu'on va pouvoir le voir cet été un petit peu partout dans les festivals. C'est le fun. Il va vraiment, mais vraiment se promener. Il va passer par le lac Saint-Jean, par l'Abitibi. Il va passer également par Rimouski, par Drummondville. Alors, il va sillonner là, le Québec, Joliette, Saint-Hyacinthe.

J'aime tout de cette courbe musicale qu'on vous offre à Vivant, Enrique Iglesias, qui vient tout juste de passer. Et là, c'est Wiz Khalifa en compagnie de Charlie Puth que je vous propose. Charlie Puth qui nous a offert son 4e album studio, Whatever's Cleaver, le 27 mars dernier. Les voici sur See You Again à Vivant. 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

0: La nouvelle mariée Dua Lipa sur This Walls dans Viva l'avant-midi. Oui, Dua Lipa qui s'est mariée le week-end dernier avec l'acteur Callum Turner qu'elle fréquente depuis janvier 2024. Ils se sont fiancés là au cours des derniers mois. Et là, c'est une cérémonie intime qui s'est déroulée à Londres, au Old Marylebone Town Hall de Londres. Et selon le Vogue France, c'est vraiment un lieu préféré des célébrités londoniennes, de Paul McCartney à Ringo Starr, en passant par Liam Gallagher. Ça a l'air que tout le monde s'y est marié. Et là, ben, il y avait un petit cercle d'amis, des membres de la famille également, à cette cérémonie très intime, parce qu'on l'avait dit à personne. Personne ne savait ça. Cérémonie civile. Alors, ils sont sortis de cette cérémonie-là, main dans la main. Il y a leurs proches qui leur lançaient des confettis, des pétales de fleurs de chaque côté de l'escalier. Puis là, ça a l'air qu'il y a un deuxième mariage qui suit hein, cette semaine, du côté de la Sicile cette fois-ci. Quelque chose qui s'étend sur 3 jours. Et ça a l'air qu'il va avoir des amis très célèbres comme Elton John et Mark Ronson. On veut des photos. Je vous ai à venir avec Jelly Roll sur Amen. À Viva.
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0: un instant, c'est votre lunch 80-90-2000 qui s'invite. Jerry qui a bien hâte de vous spinner l'excellent montage. Plein de belles nostalgies, de bons classiques qui s'invitent en ouverture. Et nous, on va se reparler tout de suite après votre heure du dîner pour Viva l'après-midi. Alors, Diane Simard, vous souhaite bon appétit. On se laisse avec Jason Derulo et Michael Bublé. À tantôt.
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11: Bon mercredi, ici Louis-Philippe Arnoy-Harel. Le maire de Drummondville, Jean-François Houle, réitère qu'en moyenne, la pression à l'entrée des résidences du quartier du Boisé de la Marconie est de 45 PSI et que les mesures à l'intérieur des habitations privées ne concernent pas le conseil municipal. Il répond ainsi à une sortie citoyenne vendredi qui signifiait que la pression baissait sous le cap des 40 PSI dans la majorité des portes testées en 2022, selon une firme mandatée par la ville. Jean-François Houle estime d'ailleurs qu'il n'y a pas de nouvelles données, alors que les positions et décisions publiques se basent sur les mêmes éléments depuis 4 ans. Et les spectacles gratuits estivaux en plein air présentés à Saint-Germain-de-Grand-Tam s'organisent maintenant sous la nouvelle image des Jeudis Chauds. Ils prennent ainsi le relais des Jeudis culturels au pavillon des agriculteurs du parc Yvon Lambert. La programmation met en vedette Marco Cagliari le 6 août. Une place est faite au contenu jeunesse avec le spectacle Les Centours 202 le 9 juillet. C'est ce qui complète vos actualités Arsenal Média. 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
4: Il est 11h, presque 56. Bon dîner. C'est Jay qui s'installe à l'antenne de Viva.
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4: Ben oui, ça va être bon, vous allez voir. Pas rien que bon au niveau alimentaire. Là.
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4: Bon au niveau alimentaire. Gustatif. Mettons, auditif, ça va être bon, ça c'est sûr. Je m'appelle Jay. C'est un plaisir pour moi de vous accompagner pendant que vous lunchez. Peut-être que vous êtes en déplacement. Hey, les travaux, hein, ça a commencé de plus belle. Là. Il y en a partout, à gauche, à droite. C'est difficile de se promener en ville. Ben écoute, faut les patcher, ces trous-là. Mais on s'en va justement à l'aventure dans les grottes musicales. On creuse dans le plus gros nid de poule chez nous pour retrouver des hits d'une autre époque. On va parler de nutrition justement un peu plus tard. On va parler de la magie et du super pouvoir des protéines. On n'en mange pas assez, ça a l'air. Mais pour tout de suite, c'est Rick Astley qui débarque avec, comme seul lui est capable de faire, ce genre de hits dans les années 80-90. Hey, ça là, c'est au niveau sonore, c'est empreint de son époque. Voici Together Forever à Viva!

Hey, bon mercredi midi, il fait beau, il fait chaud, c'est l'été, puis Musique Plus va revenir dans nos écrans, mais pas les grands écrans, les petits écrans, les très très petits écrans en fait, dans le fond de notre poche, Musique Plus va débarquer d'une nouvelle façon, très 2026, sur TikTok. Ouais, j'ai hâte de voir c'est qui les nouveaux VJ, nouvelle génération. Hey, un bon mercredi midi, c'est Rock Voisine à Viva.

0: même âge, on parle d'une force grandement réduite et aussi de manipuler des choses. Fait que c'est intéressant. Hein? On sait que tout dans la vie n'est pas forcément bon. C'est juste d'avoir une alimentation équilibrée. Fait que là, là, la folie des protéines, c'est cool. Ça nous supporte pour le restant de la journée, mais ça a quand même des impacts quand on arrive à l'âge d'or. Fascinant. La chanson du bureau, la toune du bureau s'en vient au retour. À Viva, c'est le lunch.
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0: Hey, tantôt, je vous ai parlé des protéines dans notre alimentation. Qu'est-ce que vous avez ajouté dans votre alimentation qui fait toute la différence? Je veux vous lire au 1-866-567-2346. Mais pour tout de suite, c'est la toune du bureau. Je salue de Victo, Stéphanie et Vicky, vos alliés hypothécaires. Voici The Plain White Tees et Hey There Delilah.

0: Bon lunch en ce mercredi. J'ai parlé de la magie des protéines un peu plus tôt, qui disait que si on manque de protéines, quand on arrive à la retraite, on manque de force puis on a de la misère à se déplacer. C'est intéressant de vous demander qu'est-ce que vous avez ajouté dans votre alimentation qui a fait une grande différence. Salut à Caroline Larrivée de Rimouski qui m'a téléphoné, qui dit « Je déjeunais pas tant que ça. » Puis à un moment donné, avec ma fille, je me suis mis à déjeuner avec des œufs et ça fait toute la différence. Ben oui, c'est sûr. Hey, moi aussi, des râpes déjeuner, là. Ouh, ça passe au cash. Salut à Nadia Fortin-Valdor qui disait les overnight oats, tu sais là, les gruaux de la nuit d'avant, je sais pas c'est quoi la bonne traduction française pour ça, mais tu fais un bol de gruaux avec du lait par exemple que tu laisses macérer durant la nuit. Elle dit avec du yogourt grec bien gras, ça me supporte pour toute la journée. Sonia Pelletier de Thetford dit « J'étais super sceptique avec les shakes et les greens, mais je m'en passerai pas. C'est tellement plus simple et c'est tout ce que ça me prend pour affronter la journée. C'est bon. » Hey, de bonnes suggestions quand même. Et vous, qu'est-ce qui a fait la différence? 1-866-556-RADIO pour me téléphoner. James Blunt vient nous chanter la pomme au retour avec un hit qui a déjà 20 ans. Ça s'en vient à Viva.
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1984, dans votre radio Aviva, c'est le lunch 80-90-2000. Je m'appelle Jay et on lunch demain midi pour une autre édition. Et avant que Diane s'installe avec Viva l'après-midi, il y a un hit qui s'en vient de 91 qui a coûté trop cher pour la série Vitrerie Joyale. Ils n'ont pas été capables d'avoir les droits de cette chanson-là. Ben, ça s'en vient et c'est les bébés Aviva. Salut! Oh!

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5: Bon mercredi, ici Louis-Philippe Arnoirel. Alors qu'une décision concernant la réduction du bruit causé par le deck hockey au parc Jardin des Galeries devrait être connue le 15 juin, des citoyens ont profité de la dernière séance du Conseil pour réitérer que les mesures en place comme des pancartes ne sont pas respectées par les utilisateurs de l'anneau. Ils ont aussi dénoncé les problèmes de connexion et le temps d'attente de 45 minutes avant une consultation organisée le 20 mai. Les échanges n'ont eu lieu que par clavardage, alors que l'emploi du micro n'était pas autorisé. Le maire Jean-François Houle était d'accord avec ses doléances, mais soutient que des rencontres à distance restent à préconiser dans certaines situations. Et le dernier coup de sonde de CAA Québec sur les intentions estivales des Québécois révèle que leur budget pour les vacances va demeurer inchangé cet été à 2 095 $, une première en 5 ans. Une bonne partie des vacanciers devra en faire autant avec le même budget, malgré l'inflation. C'est ce qui complète vos actualités Arsenal Média. 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
6: Si vous avez des vacances à prendre cet été, vous les prenez quand? Est-ce que c'est ce mois-ci? Pendant les semaines de la construction en juillet ou au mois d'août, hein, parce que souvent et longtemps, ça a été pendant les vacances de la construction, mais là, ça a l'air que c'est plus ça. 47% des vacanciers préfèrent le mois d'août maintenant pour prendre leurs vacances. Et le mois de juin est également très populaire avec 25% des gens qui prennent leurs vacances à ce temps-ci de l'année, comparativement à 19% de l'an dernier. Alors, c'est en hausse, c'est plus vraiment pendant les deux semaines des vacances de la construction qu'on va retrouver le plus de monde en vacances. Alors ça, ce sont les résultats du tout nouveau sondage, les résultats du traditionnel sondage annuel de CAA Québec. Et je vais vous parler des destinations qui seront privilégiées cet été. Notre budget, c'est combien? Alors, on s'en reparle cet après-midi. Diane Simard est super contente de vous retrouver avec une magnifique playlist. Cœur de pirate s'en vient, Sam Hunt. Et pour tout de suite, c'est Ray qui s'invite avec Where is my husband? À Viva!

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Et le dimanche, eh bien, on brunch avec Julie Dupage. Alors, manquez pas votre opportunité, bien sûr, de l'entendre vous raconter aussi ses souvenirs par rapport aux chansons qu'elle vous offre. Alors, plein d'anecdotes également pour Julie. J'adore bruncher avec elle le dimanche. C'est de 9h à 11h également. Et ça se passe seulement à Viva. Colby Calais, voici ce que je vous offre maintenant.

Ariane Moffat est jouée dans Viva l'après-midi. Et oui, l'été, c'est fait pour jouer. Qu'est-ce que vous allez faire pendant vos vacances? Un sondage vient d'être publié. Je vous en parle dans un instant. Pour tout de suite, voici Morgan Wallen et Tate.

0: traditionnel sondage annuel sur les intentions de vacances estivales des Québécois. Et pour la première fois en 5 ans, le budget moyen alloué aux vacances stagne à 2 095 $. Alors évidemment que 51% des Québécois affirment que le prix élevé de l'essence influence la planification de leurs vacances. Ça va de soi, évidemment. Alors, 35% des Québécois dont les vacances sont bousculées par l'inflation prévoient réduire leur budget de vacances et préfèrent rester à la maison plutôt que de voyager. Mais si on regarde les destinations au Québec qui sont les plus populaires, dans le top 5, en 5e place, on y retrouve le Saguenay-Lac-Saint-Jean et les Laurentides à 12%, les Cantons de l'Est à 14%, Québec, villes et régions à 15%, la Gaspésie à 16% et Charlevoix à 17%. Et qu'est-ce qu'on veut faire pendant nos vacances? On veut faire de la randonnée pédestre, aller à la plage, visiter des parents ou des amis, se reposer, ne rien faire et faire du tourisme à 39%. À venir dans un instant, Olivia Dean, à Viva.
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vous voulez aller visiter Paris là, dans les prochaines semaines, eh ben, sachez que si vous allez sur le parvis de la cathédrale Notre-Dame de Paris, eh ben, là, vous risquez d'être surpris parce qu'il y a tout qu'un remue-ménage. En fait, ce qu'on voulait faire, c'est qu'on souhaitait embellir le parvis de la cathédrale Notre-Dame de Paris en y plantant des arbres, en y créant de l'ombre un petit peu. Mais quand c'est une ville ancienne comme ça, évidemment que quand on remue la terre, ça se peut qu'on retrouve toutes sortes de vestiges enfouis. Et c'est ce qui se passe en ce moment. Et je peux vous dire que là, c'est un véritable code Da Vinci qu'on retrouve du côté de Notre-Dame de Paris en ce moment. C'est une véritable fosse à ciel ouvert avec plein de barrières, des passerelles en bois aussi, parce que là, on a trouvé des objets extraordinaires, entre autres une pièce de monnaie du 4e siècle frappée à l'effigie de l'empereur Constantin. Aussi des fragments de poterie médiévale avec des motifs indéchiffrables. Alors là, on est en pleine découverte en ce moment du côté de Notre-Dame de Paris, mais vous pourriez peut-être faire partie des fouilles. C'est vraiment intéressant. Camila Cabello s'invite un petit air d'été avec Havana. Ça se passe à Viva.

0: souvent cette heure-là. Hein? Et quand on écoute Viva, ben ça se passe toujours mieux. Et surtout avec le hit K-pop qui est à venir, Crazy in Love de Beyoncé en réserve à Viva. Restez là.
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12: Bon mercredi, ici Louis-Philippe Arnoir-Arel. Alors qu'une décision concernant la réduction du bruit causé par le deck hockey au parc Jardin des Galeries devrait être connue le 15 juin, des citoyens ont profité de la dernière séance du Conseil pour réitérer que les mesures en place, comme des pancartes, ne sont pas respectées par les utilisateurs de l'anneau. Ils ont aussi dénoncé les problèmes de connexion et le temps d'attente de 45 minutes avant une consultation organisée le 20 mai. Les échanges n'ont eu lieu que par clavardage, alors que l'emploi du micro n'était pas autorisé. Le maire Jean-François Houle était d'accord avec ses doléances, mais soutient que des rencontres à distance restent à préconiser dans certaines situations. Et le dernier coup de sonde de CAA Québec sur les intentions estivales des Québécois révèle que leur budget pour les vacances va demeurer inchangé cet été à 2 095 $, une première en 5 ans. Une bonne partie des vacanciers devra en faire autant avec le même budget, malgré l'inflation. C'est ce qui complète vos actualités Arsenal Média. 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

Alors moi, je vous invite à aller prendre des vues hein, pour la fête des Pères qui arrive à grands pas. Alors, dans moins de 3 semaines, hein, juste vous dire ça de même. Alors, on vous a fait un onglet super intéressant. Fête des Pères, ça vous donne des idées, ça vous aiguille un petit peu à savoir qu'est-ce que papa aimerait, abonnement au gym, pourquoi pas. On peut l'envoyer aussi au salon pour prendre soin de sa barbe. 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Des bons d'achat également dans ces...

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Parlant de se relaxer et de prendre ce cool, voici Foolish Games. Un gros merci de choisir Viva.

0: Cette semaine, il y a une nouvelle chanson qui va être disponible ce vendredi, je vous le rappelle. Ça s'appelle « Pourquoi j'écris ». Alors, hâte d'entendre cette nouveauté de Roxane Bruno. Puis, il y a peut-être un album qui se prépare dans l'air, parce qu'il me semble qu'elle commence à nous offrir pas mal de nouvelles chansons comme ça, Roxane Bruno. Alors, on reste à l'affût, c'est bien certain. On reste à l'affût également d'Alex Warren, qui s'en vient nous visiter au Québec le 8 juillet prochain. Spectacle fixé au Centre Bell. Il s'invite avec son hit « Fever Dream » dans un instant. 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

On m'annonce aujourd'hui par voie de communiqué la renaissance de Attachez-vous bien, Musique Plus. Oui, la célèbre chaîne musicale québécoise va revenir en juin. Rien de moins, alors le 11 juin, et ce sera en exclusivité sur TikTok. Alors, j'ai hâte de voir qu'est-ce que ça va donner. On dit que on veut vraiment donner de l'importance aux talents de chez nous. Alors, je pense qu'on va faire briller les artistes du Québec. Alors, vous savez que Musique Plus, ça a été lancé au Québec en 1986. C'est devenu une chaîne phare qui a permis de faire découvrir vraiment des talents extraordinaires de chez nous, mais à l'international également. Alors là, on se renouvelle totalement sur TikTok avec des nouveaux VJ aussi. J'ai hâte de voir qu'est-ce que ça va donner. Et on dit qu'on croit à notre histoire, au retour de Musique Plus sur TikTok. C'est un renouveau culturel fort. On dit qu'on va vraiment faire briller le talent d'ici pour permettre aux Québécois et au public international de découvrir le talent artistique de la musique et de la culture du divertissement du Québec. Alors, on va surveiller ça. Musique Plus qui arrive sur TikTok le 11 juin prochain. Voici Louis Fonsi et Demi Lovato. À Viva!

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0: Ginette Cardin s'invite en musique dans les prochaines minutes à Viva. Et qu'est-ce qu'elle nous prépare? Là, la toile s'enflamme parce que Charlotte Cardin a publié un message du genre qu'ils ont tourné un clip en Sicile il y a quelques semaines. Puis c'est juste, oh my God, qu'elle a super hâte de nous présenter ça. Alors, un, j'ai hâte de découvrir cette vidéo-là. Deux, sur quelle chanson elle l'a fait? Parce que vous savez qu'elle est en train de nous préparer un album qui devrait sortir cette année. On a juste entendu un extrait jusqu'à maintenant de cet album-là. Puis si ça donne le ton, ça va être bon sur un moyen temps de Way We Touch à venir dans un instant. Viva, restez là.
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13: Bon mercredi, ici Louis-Philippe Arnoirel. Alors qu'une décision concernant la réduction du bruit causé par le deck hockey au parc Jardin des Galeries devrait être connue le 15 juin, des citoyens ont profité de la dernière séance du Conseil pour réitérer que les mesures en place comme des pancartes ne sont pas respectées par les utilisateurs de l'anneau. Ils ont aussi dénoncé les problèmes de connexion et le temps d'attente de 45 minutes avant une consultation organisée le 20 mai. Les échanges n'ont eu lieu que par clavardage, alors que l'emploi du micro n'était pas autorisé. Le maire Jean-François Houle était d'accord avec ses doléances, mais soutient que des rencontres à distance restent à préconiser dans certaines situations. Et le dernier coup de sonde de CAA Québec sur les intentions estivales des Québécois révèle que leur budget pour les vacances va demeurer inchangé cet été à 2 095 $ une première en 5 ans. Une bonne partie des vacanciers devra en faire autant avec le même budget malgré l'inflation. C'est ce qui complète vos actualités Arsenal Média. 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

Quelle belle relecture francophone du succès de Kid Rock, Picture par Clément Jacques et Marie-Mé dans Viva l'après-midi, chanson qui se retrouve sur l'album Iris, hein, de Clément Jacques. Et

en noir et blanc, qui met en vedette justement Patrick Normand dans le rôle du père et Clément Jacques dans le rôle du fils. C'est vraiment, mais vraiment beau. C'est sorti il y a quelques jours à peine. Marie-Mère, de son côté, nous donne rendez-vous sur la route pour une tournée de festival qui promet d'être mémorable selon ce qu'elle nous a raconté sur ses réseaux sociaux. Alors, l'été s'annonce festif pour Marie-Mée, qui a hâte de nous retrouver sur scène pour revisiter ses chansons et créer de nouveaux souvenirs. Alors, marie-mée.com pour ne pas la manquer. Parce qu'ici, c'est Viva la musique. On vous offre juste des moments mémorables en chansons et le prochain, c'en est un bon.

0: Cowboys fringants qui sont toujours bien vivants, semble-t-il, et vont se réunir un jour. C'est ce qu'a assuré le bassiste des Cowboys fringants, Jérôme Duprat. Et vous savez qu'il y a eu une super de belle annonce le concernant la semaine dernière. C'est que maintenant, il a un nouveau mandat. Conseiller le gouvernement du Québec en matière de science, lui qui est également professeur d'économie écologique et le nouveau scientifique en chef du Québec, un poste qui va lui permettre de diriger le Fonds de recherche du Québec, l'agence subventionnaire qui soutient, oui, les recherches scientifiques dans les universités et les cégeps. Il était en entrevue un peu partout, notamment à Nouveau Info. Il a assuré que les Cowboys fringants étaient toujours vivants et qu'ils vont se réunir un jour, mais que c'est pas tout de suite parce qu'ils ont du pain sur la planche pour le moment. Jean-François Posé qui fait carrière solo pour l'instant et ça marche super bien. Les salles sont affichent salle comble pour la plupart. C'est le MTLUS demain qui reste encore quelques billets en supplémentaire. Il va faire également un spectacle vendredi. Mais d'ici là, on peut s'assurer en se disant que Pop Royal aura une suite. Ella Langley s'invite avec Choosing Texas. Quel bon est à venir. À Viva, restez là.
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J'adore le rythme de King Melrose, surtout sa relecture de « Aimes-tu la vie comme moi » qu'on vient de vous offrir à Viva. King Melrose qui nous annonce la nouveauté pour cette semaine. Et une nouvelle chanson qui s'en vient ce vendredi qui s'appelle « Bonheur ». Il a fait ça avec Stéphane de Survivor. Alors, j'ai bien hâte d'écouter et d'entendre ce résultat-là. Puis, c'est un peu bizarre comment il nous dit ça parce qu'il dit « Si le bonheur avait une adresse, ce serait probablement celle de la maison. C'est cool pleurer. » OK? Alors, j'ai hâte de voir ça. Bonheur, King Melrose et Orange Lessard. Alors, c'est à surveiller ce vendredi. Justin Wellington, voici ce que je vous offre maintenant. Je vous souhaite un excellent mercredi.

La complicité, la bonne humeur contagieuse de Julie Dupage et de Patrick Langlois qui s'invite pour Viva la Casa. Diane Simard vous souhaite un bon retour à la maison. On repense à demain déjà pour l'avant-dernière de la semaine. Ciao!

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3: Bon mardi, ici Louis-Philippe Arnoirel. La baisse des ventes et des rendez-vous pour les commerçants de la rue Saint-Marcel à Drummondville, en plein réaménagement jusqu'en octobre, causerait des pertes de revenus importantes. Plusieurs clients ont de la difficulté à s'orienter et croient que les boutiques et organisations sont fermées, selon un regroupement d'une quinzaine d'entreprises. Le maire de Drummondville, Jean-François Houle, s'est engagé à rencontrer les requérants, tout en soutenant que le résultat des travaux sera bénéfique pour le secteur. Drummond Économique devrait aussi être impliqué au dossier.
4: Est-ce qu'il y aura des dérangements? Clairement, par après. Je pense que les gens vont être heureux là, d'avoir le produit fini. Ça va améliorer beaucoup la vie de quartier. Il y a certainement des préjudices là, à court terme pour arriver au bon résultat.
3: Maintenant qu'il est la première personne née au Canada à avoir conquis les 5 plus hauts monts du monde et le premier Québécois à monter la montagne la plus dangereuse du monde en avril, le Drummondvillois Charles Page souhaite s'impliquer dans différentes causes en province. Depuis son retour, il a déjà participé à la marche de l'Alzheimer du centre du Québec au village québécois d'Antan dimanche et remis 36 000 $ au Téléthon Enfant Soleil la veille. En entrevue avec Arsenal Média ce matin, il a signifié que la cause lui tient particulièrement à cœur en raison de sa portée nationale et de son impact autant sur les plus jeunes que sur les parents.
5: Je m'investis auprès de la jeunesse dans les écoles, je fais des conférences, puis je remets la totalité du cachet à Enfant Soleil à chaque fois, donc ça donne du sens à tout le reste, puis c'est ma plus grande inspiration.
3: Et pour terminer, deux agents de prévention de la CNESST se déplacent dans la région de la Mauricie et du centre du Québec jusqu'au 21 août dans le cadre de l'escouade prévention Nouveaux travailleurs. Ils ont pour mandat d'offrir des ateliers d'échange et de sensibilisation sur la santé et la sécurité au travail. La nouveauté en emploi ou le changement récent de poste peut augmenter le risque de lésions professionnelles, peu importe l'âge, selon la commission. C'est ce qui complète vos actualités Arsenal Média. 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

0: Viva la Casa, édition du mercredi 3 juin. Il est 16h pile. J'espère, comme toujours, que vous avez passé une super journée. Je suis certaine, on va avoir une super fin de journée parce que c'est Pat et Julie qui débarquent pour les deux prochaines heures.
1: Ça va être la meilleure partie de la journée.
0: D'après moi, oui. Les deux prochaines heures.
1: J'en suis certaine.
0: On peut les mettre en parenthèse tout de suite sur les 24 dernières, là, et ça va avoir été votre moment préféré. En tout cas, c'est certainement le nôtre. Et comme toujours, on aime ça partir l'émission, Julie, avec un mot du jour et je te laisse bien partir la tradition.
1: Mon mot va être bénédiction et vous allez comprendre pourquoi.
0: Tu t'es fait bénir aujourd'hui? T'es allé à l'église?
1: Non, je me suis pas fait bénir, mais j'ai vu une scène un petit peu insolite. J'étais sur mon fil de Instagram et j'ai vu justement cette scène insolite parce que c'est la Coupe du Monde prochainement là qui commence
0: le 12 juin.
1: Oui, et donc il y avait deux avions, c'était l'équipe du Brésil qui se dirigeait vers les États-Unis et il y avait des espèces de comment je pourrais bien dire ça, comme des espèces d'énormes canons pour asperger les avions avec les joueurs
0: d'eau bénite. Ben voyons donc.
1: Oui. Ben voyons donc.
0: Donc ils vont gagner.
1: Ben, ils ont peut-être des grandes chances.
0: Ils sont les préférés de Dieu.
1: Mais c'est tellement, on dirait, des espèces de grosses chutes de canons d'eau. C'est tellement énorme que je pensais que c'était pas vrai. Mais non, j'ai vérifié après si c'était vrai.
0: Okay.
1: Il me semble que ça aurait été presque plus simple d'avoir un prêtre qui aurait béni, mettons, toute l'équipe d'un coup.
0: Oui. Hein? Mais c'était comme un genre de gros arrosoir, essentiellement.
1: Énorme arrosoir sur les avions.
0: Parfait, parce que tu sais, canon puis avion, d'habitude, ça fonctionne pas super bien.
1: Oui, mais comme des canons à neige, là.
0: Oui,
1: okay. Ouais, c'est ça un peu.
0: Des gros arrosoirs.
1: Qui
0: arrosaient. Bon, ben, écoutez, vous savez, si vous voulez parier.
1: Ça m'a bien fait rire, en tout cas.
0: Si vous voulez parier sur la Coupe du Monde, vous savez pour quelle équipe parier. Ils ont un petit avantage, d'après moi. Mon mot du jour à moi, ça va être chapeau. Non pas pour Chapovalov, mais bien pour Félix Auger-Aliassime, à qui on dit chapeau. Il s'est bien malheureusement incliné cet après-midi en quart de finale du côté de Roland-Garros. Mais le simple fait qu'il devienne le premier Canadien à se rendre jusqu'en quart de finale sur les quatre grands chelems, c'est vraiment un énorme, énorme chapeau. Et il y a eu des hauts et des bas, Félix, et il y a des moments où on se disait « Ah, OK, et pas, je dis « on », les médias disaient « Ah, il est fini ».
1: Et non, il n'est pas fini.
0: Mais non, il n'est pas fini. Il est encore tellement jeune.
1: Non, c'est juste que c'est vraiment décevant. Moi-même, je suis comme très déçue.
0: Oui.
1: Parce que, étant donné qu'il y avait beaucoup de têtes d'affiches qui n'étaient plus là sur le tableau.
0: Les têtes de série.
1: Les têtes de série.
0: Tombées.
1: Oui, têtes d'affiches. Tu vois, moi, c'est mon background de comédienne.
0: C'est ça.
1: Qui étaient tombées. On se disait, hey, il y a des chances.
0: Ouais,
1: il y a des chances d'aller loin. Il y a des chances d'aller jusqu'en finale. Puis de gagner.
0: C'est Flavio Cobolli qui a remporté le match. Flavio Cobolli qui est italien. Sais-tu qui d'autre qui habite en Italie? Le pape, qu'est-ce qu'il y a? De l'eau bénite.
1: Il y a tout dans tout.
0: Voilà. Je pense qu'on est bien, bien heureux parce que finalement, la température est de notre bord. Le mois de juin, je ne sais pas si c'est pareil pour vous, mais on dirait que le mois de juin me fait quelque chose. Et si c'est pareil de votre côté, eh bien, sachez qu'il y a des raisons derrière ça. Pourquoi est-ce qu'on est si content pendant le mois de juin, même avant les vacances scolaires?
1: Ça s'explique.
0: On vous le dit tout de suite après Inner Circle. Voici Sweat. À la la la la long. À Viva. Merci d'être là.

0: Ce qui nous rend heureux dans cette période de l'année, c'est pas les vacances comme telles, qui sont peut-être pas arrivées pour beaucoup. Là, je veux dire, on est juste au mois de juin, donc tant mieux si vous êtes en vacances en ce moment, mais c'est pas nécessairement le cas.
1: Pas standard.
0: Mais c'est surtout leur anticipation. Il y a quelque chose dans l'air qui fait qu'on anticipe. Le cerveau est comme capable de ressentir le plaisir avant que l'événement arrive. Puis même si on n'avait pas de vacances jusqu'à un certain point, l'anticipation de se dire il fait beau, il y a des terrasses, c'est les festivals, tout ça crée quelque chose qui fait que le bonheur, ben c'est souvent dans l'attente.
1: Et moi je confirme, mon calendrier culturel se remplit beaucoup plus vite l'été que l'hiver. Tu sais, on a plein de trucs, puis justement, on a des spectacles, on a des week-ends chalets, on a des trucs avec des amis, on visite la famille, et donc c'est certain que ça aide. C'est comme quand on fait un marathon, là, quand on voit le fil d'arrivée, j'imagine qu'on doit avoir un beau sentiment d'euphorie. Et j'ai l'impression.
0: Ça m'arrivera pas.
1: Parce que là, non, mais on le voit, ce fil d'arrivée de vacances ou d'événements. Moi, personnellement, simplement d'avoir les soirées qui allongent, ça fait toute la différence pour moi.
0: Oui, c'est ça que j'allais te demander. C'est quoi les signes pour toi que c'est presque l'été, puis c'est le fun?
1: Pour moi, c'est le soleil qui se couche tellement plus tard et qui, inévitablement, tu sais, fait en sorte qu'on va se coucher plus tard, puis on va rester avec le voisin devant la maison pendant que les enfants jouent au basket, puis on se prend un verre de vin, puis finalement, on regarde l'heure, puis oh, coudonc, il est 9h moins quart! Oui. Tandis que, tu sais, évidemment, il y a certains mois où il est 4h moins quart quand on décide de rentrer en dedans puis de partir le souper, là, tu sais.
0: Moi, quelque chose que j'adore, puis je sais que toi, tu n'aimes pas ça, c'est les oiseaux à 4h du matin
1: qui se mettent à chanter. Moi, ils me réveillent.
0: Ben oui, mais peu importe, même si... Anyway, moi, j'ai tout le temps des insomnies, fait que je suis constamment réveillé, mais d'être réveillé par le gazouillis des oiseaux, pour moi, c'est un bonheur et c'est tellement synonyme d'été pour moi. Mm-hmm. Puis justement, tu le disais, les terrasses, j'ai booké avec des copines une terrasse pour dans quelques semaines. Puis tu sais, l'anticipation de les revoir, puis en espérant qu'il va faire beau, mais il va faire beau, bon, tu sais. Puis même s'il faisait pas super beau, on se rend dedans, mais tu sais, c'est quand même, on dirait qu'on est presque en mode d'été. Ouais. Et ce sentiment-là, le cerveau, il le reconnaît, cette anticipation-là avant le moment même de faire les choses.
1: Et donc, pour toi, l'été 2026, c'est quoi l'équivalent de ton fil d'arrivée, ton cerveau anticipe quel événement de tout l'été que tu as le plus hâte?
0: Ben, rien faire. Je vais te dire, là, vraiment, un peu de décrocher. Pas longtemps, là. Ben oui, c'est ça. Pas longtemps, mais juste de dire, OK, je tire la plug, puis je n'ai pas nécessairement quelque chose à l'agenda, quoique moi aussi, mon agenda commence à être un petit peu rempli. Mais tu sais, de ne pas avoir nécessairement quelque chose à faire.
1: Ouais.
0: Ça va être bien. Mais on parle aussi, puis ça c'est super intéressant, puis je me reconnais tellement là-dedans, puis peut-être que vous aussi, on parle beaucoup de nostalgie du futur. C'est quoi ça? En fait, les psychologues ont trouvé un nom pour ce phénomène qu'on vit souvent justement en juin. C'est la nostalgie anticipée. Ça veut dire que lorsqu'on vit un moment en sachant très bien qu'on va s'en ennuyer plus tard. Et moi, ça me fait ça dès le mois de juillet. Là, je dis, oh, déjà le mois de juillet.
1: Ah ouais.
0: Oh, ça passe trop vite. Je vais m'ennuyer de ça.
1: Ben là, 3 juin, déjà le mois de juin.
0: Déjà le mois de juin. Alors, la résultante de tout ça, c'est profitons.
1: Ben oui,
0: profitons,
1: exactement.
0: Profitons.
1: Julie, je pose la question aux auditeurs également. Avez-vous déjà eu l'impression de dépenser beaucoup plus que prévu au restaurant? Tu sais, on va au resto, on se dit non, on va rester tranquille. Et soudainement, ben, on reçoit la facture puis on comprend pas trop comment elle est devenue si élevée si vite. Bien, sachez que ce n'est pas un accident. Les restaurants, est-ce qu'ils jouent avec notre cerveau? Ben, on vous le dit après les Backstreet Boys. 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

0: Convaincu que je ne suis pas le seul qui va au resto et qui soudainement reçoit la facture et réalise qu'il a dépensé un petit peu plus qu'il avait prévu.
1: Mais ça... dans quel sens? C'est ça, tu m'intrigues avec ce sujet-là, parce que souvent, on est au courant des sujets l'un et l'autre. Puis oui. Là, je suis pas au courant de ce que tu vas dire, parce que tu as les prix quand même sur le menu.
0: Oui, mais pas toujours nécessairement. Parce que les restaurants, justement, vont truquer notre cerveau pour nous faire dépenser plus d'argent avec plein de différentes techniques. Je vais te la faire. La nomenclature, tu me diras si tu te fais prendre ou non, ou si tu l'avais même réalisé. Première technique, enlever le signe de dollar sur le menu. Ça semble vraiment banal, mais il y a des études qui démontrent que ça réduit ce qu'on appelle la douleur de payer. Donc, ton cerveau voit un chiffre, mais pas une dépense. Tandis que si tu mets, disons, 32 avec la signe de pièce, ton cerveau lit 32 $.
1: Oui, là, c'est clair.
0: Et là, c'est clair que c'est une dépense versus 32. Ah, le plat de pâtes, c'est 32.
1: Mm-hmm. Donc, il y a 32 pâtes.
0: C'est ça, exactement. Donc, ça a l'air que ça truque vraiment ton cerveau à dire, OK, c'est pas si pire que ça. Autre classique, parce qu'évidemment, les chiffres 100 $, c'est dans les beaux restaurants. Dans les moins beaux restaurants, dans les fast-food, les bornes libre-service nous font dépenser plus d'argent. Non seulement est-ce qu'eux sauvent en employé, ça a l'air que les statistiques disent que les gens dépensent jusqu'à 30% de plus lorsqu'ils commandent sur un écran plutôt qu'un caissier. Pourquoi?
1: Mais pourquoi, non?
0: Pas de pression sociale et de pas le dire tout haut. Tu sais, des fois, dire, je vais prendre un cheeseburger, une frite, un milkshake, un biscuit. Tu sais, on dirait que...
1: Ah oui, alors quand tu le fais toi pour toi...
0: Quand tu le fais toi pour toi, ben on dirait que personne te juge. Et puis, tu sais, la rondelle d'oignon de plus, ben c'est pas grave.
1: Ah, c'est pas grave,
0: tu dépenses un petit peu plus.
1: Oui, je peux voir ça.
0: Il y a la musique également qui influence vos dépenses. Dans les restaurants plus chics, vous avez sûrement remarqué, tu sais, c'est de la musique lente. Qui veut pas, va pousser les clients à rester plus longtemps. Donc, commander peut-être un autre verre, un dessert, un café. Puis à l'inverse, ben dans les restos rapides, la musique est souvent un petit peu plus énergique pour justement rouler les tables. Puis dire,
1: ouais,
0: merci, ciao, bye, va-t'en. Ça t'est déjà arrivé, Julie, d'aller au resto et de voir, tu sais, dans un encadré sur le menu, le choix du chef.
1: Mm-hmm.
0: Souvent, le choix du chef, là, tu dis, ah ouais, OK, pourquoi ça a l'air bon? Ce sont presque jamais les plats les moins rentables pour les restaurants. Et donc, on va attirer votre regard sur les plats qui ont la meilleure marge de profit pour le resto. Et donc, ça veut pas nécessairement dire qu'il est plus dispendieux, mais pour le restaurant, c'est plus de cash dans leur poche à eux.
1: Produire au restaurant, OK.
0: Les descriptions également qui vont toujours être calculées. Là, évidemment, on est dans un beau restaurant, mais tu sais, quand le gâteau au chocolat s'appelle la décadence chocolatée artisanale infusée à la vanille de Madagascar, ben là, soudainement, tu fais, ah ouais, ça a l'air bon, ça. Si tu marques gâteau au chocolat, il y a des très bonnes chances que vous dites, bof, non, j'ai-tu le goût d'un gâteau au chocolat? Non, non, mais la décadence chocolatée...
1: C'est plus fancy tout d'un coup.
0: Tu sais, t'avais pas nécessairement l'intention de commander un dessert et là, soudainement, boum.
1: Mais là, Madagascar, ça me tente.
0: Un 14$ de plus. Une autre technique, le plat leurre. Et donc, le plat leurre, c'est comme c'est le plat qui est là, qui est vraiment dispendieux. Et donc, tu imagines, là, tu vois le steak tomahawk partagé pour deux personnes, 198 $, et tu le vois sur le menu. Tu regardes le menu, tu dis, tabarouette, 198 $. Il est pas là nécessairement pour être vendu, ce plat-là. Il est là pour faire paraître tous les autres plats beaucoup moins dispendieux. Parce que quand la filet mignon est à 58 $, ça a l'air abordable à côté du tomahawk à 198.
1: Oui, OK.
0: Et donc, là, tu fais, ah, ben ouais, OK, je vais prendre le filet mignon. Quand... Tu n'avais peut-être pas l'intention du tout de dépenser 58 $ pour un plat principal. Et finalement, les plats du jour sans prix. C'est le serveur qui t'explique le plat du jour. Il ne dit pas combien ça coûte. Et puis, tu peux le demander, mais on dirait que des fois, c'est gênant de le demander.
1: Oui, mais ça, c'est pas correct quand ils ne disent pas, je trouve.
0: Je suis d'accord. Mais c'est...
1: Certains poissons, prix du marché... Dans les restaurants, habituellement, ils se doivent de le dire.
0: Mais pas toujours. Ouais, et justement, c'est là qu'ils attrapent des poissons qui dépensent plus d'argent qu'ils avaient l'intention.
1: Moi, je suis pas gêné de le demander, en tout cas.
0: Ben, tu fais bien. Donc, vous ferez attention la prochaine fois que vous allez au resto. Toutes ces techniques-là, eh bien, manipulent tranquillement votre cerveau pour vous faire sortir un petit peu plus de cash.
1: Intéressant. Merci, Pat.
0: Au retour, Julie, super intéressant. Je veux absolument que tu nous parles de ça parce que c'est une actrice ultra connue qui, là, est en train de créer tout un tollé.
1: Ben oui, c'est Anne Hathaway qui a déclenché une folie mondiale en faisant une petite chose que tout le monde essaye de refaire depuis. Et on vous en reparle tout de suite après.
0: Ben, tout de suite après, CLCTF, c'est Ready for Love. C'est dans votre retour à la maison ici. À Viva! Bon mercredi! J'ai...

0: Alors que la planète au complet tente de recréer ce petit truc qui est né grâce à Anne Hathaway. Et
1: même moi, j'ai essayé de le faire.
0: Et est-ce que ça fonctionne?
1: Ben oui, ça fonctionne. Oui. En fait, Anne Hathaway, elle l'a révélé elle-même un peu après les Oscars. Et c'est un petit truc de son coiffeur, Orlando Pita, qui en fait avait créé deux petites tresses cachées près des tempes de Anne Hathaway. Il les a attachées discrètement vers le haut de la tête, derrière, mais vers le haut, pour faire comme une espèce de tension, remonter un peu les sourcils, remonter le regard, et ça donne l'impression un peu d'avoir un visage un peu plus reposé et des yeux un peu plus ouverts.
0: OK, c'est comme...
1: C'est
0: du botox sans botox?
1: Ben, ou c'est comme un faux lifting gratuit, en fait. Et ce qui est très drôle, c'est que Anne Hathaway l'a révélé, que justement, il faisait ça sur elle. À un moment, d'ailleurs, où il y avait eu des rumeurs comme quoi elle avait fait faire beaucoup de choses dans son visage, puis en fait, elle dit non, pas pantoute, mais c'est ça le truc.
0: Et c'est bien drôle.
1: Je l'ai essayé, des petites tresses de chaque côté, et c'est vrai que ça donne une espèce de tension qui fait en sorte que ton regard est comme un peu plus ouvert.
0: Ça enlève une ride de chaque côté. Ça fait pas le travail total.
1: Mais non, c'est pas le travail total, c'est sûr, mais c'est surtout cocasse. Mais c'est surtout que c'est devenu viral, là. Je veux dire, depuis que j'ai su ça, là, j'en ai massivement qui arrivent sur mon Instagram.
0: Ton algorithme, il t'envoie juste des tresses.
1: Il m'envoie juste des tresses et tout. Et puis c'est drôle parce qu'on est aussi dans une ère où il y a beaucoup moins d'injections, beaucoup moins de Botox. Les gens sont plus conscientisés par quelque chose de très, très naturel. Tout revient au naturel. Les ongles naturels, les make-up, un maquillage très, très, très naturel. Puis là, ben, on en est à quelque chose qui va aider, sublimer, ouvrir un peu l'œil, mais c'est juste des tresses.
0: Mais ça doit tirer à longue, non? Les cheveux serrés de même?
1: Ben oui, c'est sûr, ça doit tirer. Ça doit casser ton cheveu aussi. Wow. Je pense pas qu'il faut le faire tout le temps, là, mais mettons une soirée, là.
0: Ouais, une fois.
1: Hein, okay. Puis tu remets tes cheveux par-dessus. Bon, faut avoir les cheveux longs, là, c'est sûr. Mais tu fais ces petites tresses-là, tu remets tes cheveux par-dessus, ni vu ni connu.
0: Ben, d'un sujet un petit peu plus loufoque à un sujet bien sérieux, au retour, c'est le calepin de Julie, qui, comme bien d'autres femmes, est tannée. Et je pense que ça vaut la peine d'être écouté, ce qu'elle a à dire, ça s'en vient. Et Ricky Martin sera là également avec Living la Vida Loca. Dans votre tour, à Viva la Casa!
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0: Il y a des calepins plus importants que d'autres et j'ai l'impression que celui-ci va en faire partie. Il y a des choses qui doivent être dites, des fois des comportements qui doivent être dénoncés. Et c'est ce que Julie va faire dans son calepin aujourd'hui.
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2: La semaine dernière, il y a eu une controverse qui, dans le monde politique québécois, c'était un discours d'Éric Duhaime où il a attaqué notre nouvelle première ministre, Mme Christine Fréchette, en déclarant qu'elle faisait des subventions de ma tante Christine. Et lui, il prétendait qu'il faisait juste dénoncer ce qu'il considère comme de l'interventionnisme économique de la CAQ, mais ça n'a pas passé. Ça n'a pas passé. Lui, c'est même pas excusé d'ailleurs, parce que lui prétendait que de toute façon, il avait déjà traité M. Legault de mon oncle, donc de traiter Mme Fréchette de ma tante. C'était dans la même veine des choses et que c'était pas elle directement. Mais bref, ça n'a pas passé. Et ça, c'était la semaine passée, mais on en parle encore. Et notamment aujourd'hui, il y a Julie Snyder qui a fait un post Instagram où elle s'adresse à Éric Duhaime, puis a dit « Ma tante Julie est tannée, Éric. » Et là, ma tante Julie qui vous parle, là, Julie Dupage, moi aussi, je suis tannée aussi de ce genre de commentaires. C'est qu'en fait, il y a toujours deux poids, deux mesures. Même quand on a eu Pauline Marois comme première ministre, on lui reprochait, et Julie Snyder en parle aussi, on lui reprochait ses petits foulards en soie. Mais on fait jamais ça pour les cravates des hommes, par exemple. C'est jamais quelque chose qui vient sur le sujet, parce que on s'en fout de la cravate, ou on s'en fout. Tu sais, ce qu'on veut, c'est avoir des politiciens qui soient à la hauteur, qui soient brillants, qui nous représentent bien, qui aient des super belles idées et bonnes idées aussi. Et les détracteurs, en fait, par rapport à ma tante Christine, c'est, je les comprends parce que je partage complètement leurs sentiments. Nous, les femmes, on est tellement, tellement souvent réduites à notre âge, à notre apparence, à notre corps, à notre personnalité. Et c'est pas le cas pour les hommes.
0: Non.
2: Donc, il y a deux poids, deux mesures. Donc, le mot ma tante, c'est pas vrai que c'est plus fort, moins fort que mon oncle. C'est pas vrai parce que nous, trop souvent, on est réduit à ça et ça vient entacher la crédibilité. Tu sais, on a une deuxième première ministre en intérim. On sait pas si elle va rester. Puis là, c'est pas le sujet d'ailleurs. Ouais. Mais est-ce qu'on peut élever un petit peu le débat? Je ne comprends même pas qu'on s'abaisse à ce genre de choses. Je ne comprends même pas que quelqu'un qui vient, qui postule entre guillemets pour la plus haute fonction de notre province là, s'abaisse à ce genre de choses. Je trouve ça disgracieux. Je ne trouve pas ça digne et je suis tannée de ça. Je racontais à Patrick à micro fermé que même il y a quoi une semaine à peu près, j'ai mis une photo avec la belle robe Mélanie Lynn que j'avais sur le tapis rouge du Ritz il y a 10 jours.
0: Ouais, ouais.
2: Tu sais, on s'entend là que je suis pas tout nue là-dessus là, je suis pas en maillot de bain, j'ai une jolie robe longue en plus. Et moi je suis très souvent épargnée, j'ai tout le temps des bons commentaires, vraiment. Des hommes comme des femmes, il y a beaucoup beaucoup de respect et ça je l'apprécie et je remercie ma communauté de ça. Mais il y en a toujours un ou deux là, c'est toujours un ou deux.
0: Oui.
2: C'est pas une,
0: c'est pas une nouvelle.
2: Non,
0: ouais, c'est ça.
2: Non, c'est un. Hey, tu serais bien plus belle sans ta robe. Vraiment, en 2026, il y a encore des gens qui se permettent d'écrire, même pas ça en privé là, d'écrire ça sur mon fil. Tu serais bien plus belle sans ta robe. Non, mais attends, ça va pas la tête là ou quoi?
0: Mais non.
2: C'est quoi cette affaire-là, là?
0: Et tu sais, c'est là où la comparaison en disant, ah, ben, j'ai appelé l'autre mon oncle aussi, c'est que pour vous, il y a une accumulation.
2: Ben oui. Parce qu'on est souvent réduite à ça.
0: C'est ça. Et donc, tu sais, c'est la goutte qui passe pas. Puis la goutte de l'autre côté, ben, le verre était vide. Fait que c'est peut-être moins grave.
2: Oui. Oui, vraiment. C'était mon calepin, mais ça aurait pu être un ben voyons donc aussi.
0: Ben oui, ben c'était une montée de lait qui était nécessaire et que j'appuie à 100%.
2: Merci Pat.
0: Y a personne dans le monde qui aime ça le trafic, hein? Non? Si vous aimez le trafic, levez la main. Ah, personne n'a la main levée. Mais il y en a quelques-uns qui en ce moment sont en train de faire la pièce grâce au trafic. Comment? C'est un peu n'importe quoi, mais je vous le raconte tout de suite après ça. Le Barbe qui nous ramène en 2023 avec Cyril Larroux. On vous souhaite un bon après-midi ici sur les ondes de Viva. Pat et Julie qui vous accompagnent jusqu'à 18h. Merci de nous avoir choisis.

0: Alors que l'Auto-Québec annonçait aujourd'hui que pour la première fois, il dépassait les 3 milliards de dollars de profit, bien pas besoin de vous rappeler qu'on est une société qui aime ça, parier. Et Julie, si tu pensais avoir tout vu avec les paris sportifs en direct, c'est misé sur le prochain but, le prochain lancer, le prochain point au tennis.
1: Oui, c'est fort, hein, cette mode des paris. Là.
0: Ah oui, mais là, on vient de franchir une autre étape.
1: Ah bon?
0: C'est du grand n'importe quoi, mais il y a un nouveau jeu en ligne qui permet maintenant de parier sur le trafic routier en direct.
1: Pardon?
0: Pas la Formule 1, pas NASCAR. On peut parier sur des chars qui passent à une intersection.
1: Mais comment tu fais ça?
0: C'est un jeu qui s'appelle...
1: Non, pas que ça m'intéresse, d'ailleurs.
0: Julien vient de sortir son portefeuille. Ah ouais, comment? C'est où? Le jeu s'appelle...
1: Ça m'intrigue.
0: CCTV Rush Hour. C'est des caméras de circulation en direct qui montrent des intersections dans des grandes villes comme Tokyo, Londres, Bangkok, New York, Paris. Et il y a l'IA qui compte les véhicules en temps réel. Et là, les joueurs peuvent parier. Et donc, on peut dire, dans le prochain 55 secondes, est-ce qu'il va y avoir plus ou moins que 42 voitures qui vont traverser l'intersection? Et tu paries en temps réel, et ensuite de ça, tu regardes ça et tu dis « Hey, go, go, go, go, go! » en espérant que la dernière voiture va passer sur le feu jaune, tu sais.
1: Non, mais t'es sérieux?
0: Je suis 100% sérieux. Le trafic qui devient du contenu, la ville qui devient le casino, l'IA qui devient le croupier.
1: Hé là là! Ouais, elle va avoir du temps à perdre. Non?
0: Ben, même juste en général, là, être sur Internet puis jouer aux machines à sous là, pendant des heures...
1: Oui, mais là, si tu... Moi, oui, mais sur du trafic, toi.
0: C'est sur du trafic. Et donc, imaginez, là, tu sais, le coin de rue le plus occupé là, de votre municipalité. Il y a une caméra qui est là, braquée, et vous pariez à savoir s'il va y avoir...
1: 30 ou 100 voitures qui vont passer.
0: Oui, et vous mettez de l'argent là-dessus en espérant remporter.
1: Bon.
0: On est ailleurs, hein?
1: Et on est ailleurs.
0: On est ailleurs, certain. On va être ailleurs dans un instant parce que dans le showbiz, on vous parle du retour de la chaîne TV qui a influencé toute une génération. C'est une grande nouvelle. En tout cas, dans ma vie à moi, c'est une nouvelle qui m'a fait plaisir. On vous dit de quelle chaîne il s'agit au retour. Et Harry Styles sera là avec As It Was. À Viva!
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1: 16h49 minutes. C'est une nouvelle qui est tombée ce matin. Dans quelques jours à peine, on va avoir la résurrection d'une chaîne qui était décédée, qui a influencé toute une génération. Une grosse nouvelle.
2: Une grosse nouvelle parce que c'est Musique Plus qui va renaître sur TikTok. Enfin, une déclinaison de Musique Plus. C'est une idée qui vient au départ de TikTok. C'est eux qui ont approché un producteur attraction à faire ça. Donc, ça va être avec différents VJ. On va mettre l'essor sur le contenu québécois, mais les créateurs aussi vont aborder des courants internationaux. Il n'y aura pas comme tel de vidéoclip.
1: Non.
2: Mais on va aborder du contenu de 1 à 3 minutes, là, un petit peu ce qui est standard, et sur la culture pop en général, mais ça peut être la mode, ça peut être différentes sphères. Donc ça, c'est à partir du 11 juin. Très le fun.
1: Et inspiré directement du fait que Much Music, tu sais, qui a été pendant longtemps le pendant de Musique Plus du côté de Toronto, c'est ce qu'ils ont fait. Much Music, quand ils ont décidé de tirer la plug, immédiatement, ils se sont dit, on s'en va sur les réseaux sociaux. Et donc, ils ont des VJ, on va dire entre guillemets, qui vont commenter sur la bourde qu'a fait Taylor Swift sur scène hier, ou le film qui est numéro 1 box-office aujourd'hui. Et donc, très, très culture pop, et donc une super bonne idée, surtout si on va se concentrer sur du contenu québécois.
2: Oui, la cible est 18-34 ans. Toi, t'es un peu plus vieux.
1: Non.
2: Tu vas quand même le regarder?
1: Pas plus vieux.
2: Non, pas du tout.
1: Je vais assurément m'abonner.
2: Oui, c'est sûr. Moi
1: qui ai travaillé à Musique Plus pendant 4 ans,
2: oui.
1: J'étais bien, bien, bien heureux de voir qu'au moins, c'est pas mort de ses cendres.
2: On continue avec Patrick Bruel, cette saga violence sexuelle et tout. Finalement, les concerts aussi à Montréal, parce que du côté de Québec, ils étaient déjà annulés. Et là, Montréal, ça y est, ils sont annulés. Il y avait 3 dates au mois de novembre. D'ailleurs, les gens peuvent se faire rembourser par le mode de paiement qu'ils avaient donné.
1: C'est écrit dans le ciel.
2: Ouais.
1: Ça s'en venait.
2: C'est sûr que ça s'en venait.
1: Ouais, voilà. Il y a Peebo Bryson qui est décédé. Peut-être que vous ne reconnaissez pas le nom comme ça, mais
2: vous connaissez la chanson,
1: et
2: c'est
1: vous
2: sûr.
1: Connaissez la voix, celle-ci. Mm-hmm.

0: Et c'était la voix de Céline, évidemment, qu'on reconnaît. Oui. Et Peebo Bryson, qui est décédé des suites d'un AVC.
1: Quel âge?
0: Grosse chanson, 75 ans, très jeune.
1: Trop jeune. David Beckham va être honoré encore. Il y en a quelques-unes distinctions, il collectionne.
0: Oui, il commence à en avoir pas mal. Oui. Et là, il va être distingué.
1: Sir David Beckham.
0: Et parce qu'il a été fait chevalier roi par Charles III l'année passée. Mais là, il va recevoir une étoile sur le Hollywood Boulevard. Ça va se passer le 12 juin, donc le premier jour de match, en fait, où il va avoir des matchs de la Coupe FIFA de football. Et en fait, c'est pour sa contribution à l'essor de la popularité du football aux États-Unis et son influence quand même dans le sport. C'est vrai qu'il est très influent.
1: Absolument.
0: Tellement, lui.
1: Ah, moi aussi, je l'aime.
0: Ah, c'est un cri du cœur, je l'aime.
1: Grand fan. J'ai adoré son documentaire également sur Netflix.
0: Adoré.
1: Ouais, vraiment bon. Et on termine avec deux films qui font pas mal jaser.
0: Alors, c'est deux films qui sont sortis le week-end dernier, qui ont des recettes très enviables, même par rapport à un gros budget comme Star Wars, The Mandalorian et Grogu. Le premier film, c'est Black Rooms, et le deuxième, c'est Obsession. Deux films, qu'est-ce qu'ils ont en commun? Des films d'horreur, des films à petit budget. Un est quand même 10 millions, l'autre est moins d'un million. Mais ce sont surtout des films qui ont été faits par deux YouTubers. Et il paraît qu'il y a un engouement pour les jeunes de retourner voir ces films-là au cinéma parce que la moyenne d'âge, c'est à peu près 25 ans et des recettes très, très enviables. Vous demanderez à vos jeunes s'ils ont entendu parler particulièrement du film Black Rooms parce que moi, j'ai posé la question à mon fils puis il savait ce que c'était.
1: Ah oui?
0: Oui, ça jase beaucoup chez les jeunes de ces deux films-là.
1: Et donc, c'est quoi? C'est des films qui avaient été lancés tout d'abord sur la plateforme YouTube et qui, là, retrouvent leur place au grand écran?
0: Retrouvent leur place au grand écran avec un budget plus conséquent. Mais comme je disais, il y en a un, Black Room, c'est quand même 10 millions, c'est pas rien non plus. Mais c'est pas les films de grands studios non plus. Et l'autre, c'est moins d'un million. Mais deux YouTubers qui sont très, très jeunes, qui partent de pas grand-chose, c'est pas comme s'ils avaient un historique incroyable, puis ils se retrouvent à voler la vedette pratiquement de gros films comme Star Wars.
1: Et ce sont sûrement pas les derniers. Ma fille, moi, suivait une fille sur YouTube, et là, récemment, Netflix a repris les vidéos de YouTube et ils l'ont simplement monté en genre de série, entre guillemets.
0: Mais je pense qu'il y a tellement une volonté d'accrocher les jeunes de plus en plus par tous les moyens. Ben, tant mieux si ça marche.
1: Nous, on a une volonté d'accrocher les auditeurs de Viva avec l'énigme du jour. On vous la propose à tous les jours et elle s'en vient tout de suite après William Cloutier. Et Claude Bégin, voici, je veux pas que tu t'en ailles dans votre retour à la maison. Merci d'être là.

0: Ah, vous le savez, à tous les jours sur les ondes de Viva, on vous propose l'énigme du jour. On vous invite à nous texter également si vous pensez avoir la bonne réponse. Et souvent, j'ai besoin de votre aide parce que moi tout seul, ma moyenne au bâton est pas top. Julie, je te laisse...
1: Oui, je suis témoin de ça.
0: Et je te laisse nous proposer l'énigme d'aujourd'hui.
1: Une petite mignonne, je trouve, aujourd'hui. Okay. Quelle lettre ne faut-il pas déranger? Quelle lettre au pluriel? Quelles lettres ne faut-il pas déranger?
0: OK. Parfait. Il faut connaître son alphabet. Si vous pensez avoir la réponse...
1: Oui, un minimum.
0: J'aimerais ça. Que vous nous la textez, la réponse 1-866-56-RADIO. 1-866-56-72-346. La solution au retour. On a une grosse heure de musique. On a une grosse heure également parce qu'on va avoir de la belle visite en studio. King Melrose va être ici. On va nous présenter sa nouvelle chanson « Millions » qu'on vient d'ajouter ici sur les ondes de Viva. Madonna et Sabrina Carpenter vont être là en musique. Parce que King Melrose va être là en personne. Et Katrina and the Waves s'en vient avec Walking on Sunshine. Grosse, grosse tune d'été. 16h57 minutes pour tout de suite. C'est l'heure d'aller s'informer pour savoir ce qui se passe chez nous à Viva.
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13: Bonjour, ici Claude Marquis, voici vos actualités. Le maire de Drummondville, Jean-François Houle, réitère qu'en moyenne, la pression à l'entrée des résidences du quartier du Boisé de la Marconie est de 45 PSI et que les mesures à l'intérieur des habitations privées ne concernent pas le conseil municipal. Il répond ainsi à une sortie citoyenne qui signifiait que la pression baissait sous le cap des 40 PSI dans la majorité des portes testées en 2022, selon une firme mandatée par la ville. Le maire estime qu'il n'y a pas de nouvelles données, alors que les positions et décisions publiques se basent sur les mêmes éléments depuis 4 ans.
14: La position du conseil, elle est la même depuis 2022. Il y a des gens qui reviennent puis qui veulent qu'on réétudie cette situation-là. Ce que j'ai accepté de faire, le conseil maintient ses positions.
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13: le dernier coup de sonde de CAA Québec sur les intentions estivales des Québécois révèle que leur budget pour les vacances va demeurer inchangé cet été à 2 095 $, une première en 5 ans. Une bonne partie des vacanciers devra en faire autant avec le même budget malgré l'inflation. Quelque 35% des Québécois feraient carrément du balconville cet été. L'Auto-Québec verse pour une 4e année consécutive un dividende de plus de 1,5 milliard de dollars dans les coffres de l'État québécois au terme de son exercice financier de 2025-2026. Il s'agit d'une légère progression de 0,5% du résultat net par rapport à l'année précédente. Et les spectacles gratuits estivaux en plein air présentés à Saint-Germain-de-Grantham s'organisent maintenant sous la nouvelle image des Jeudis chauds. Ils prennent ainsi le relais des Jeudis culturels au pavillon des agriculteurs du parc Yvon Lambert. C'est ce qui complète vos informations. 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

0: minutes. C'est Pat et Julie pour encore une belle grosseur de musique, une belle grosseur de fun également dans votre retour à la maison, en espérant que vous avez passé un bon mercredi. On le termine ensemble. Il fait beau dehors, ça fait du bien. Le mois de juin, là, à quel point est-ce qu'on l'aime?
1: On l'aime!
0: On chante encore.
1: On l'aime!
0: J'aime ça quand tu chantes, Julie. Je me tanne pas de ça. J'aime mieux quand ta fille chante.
1: Oui, moi
0: mais,
1: aussi.
0: Mais quand toi, tu chantes, ça me fait rire. Quand tu sais quoi, on dit ça, mais toi, ça te fait rire quand moi, j'ai jamais, mais au grand jamais, la réponse à l'énigme du jour. Heureusement que les auditeurs de Viva sont là.
1: Et l'énigme, ça c'est au pluriel. Quelle lettre ne faut-il pas déranger?
0: Et j'aimerais donner tout le crédit à Linda, qui a été la première à l'écrire sur la messagerie texte. J'aime ça donner crédit quand c'est la première personne qui l'a. Mm-hmm. Linda qui a dit les lettres OQP.
1: C'est ça, elle
0: est bonne, hein? Julie est contente.
1: Je la trouve tellement cute.
0: Notre ami Rod, il a appelé, il m'a dit la lettre Z. Je pense que Julie, elle a dit quelles lettres avec un S.
1: Ah, mais Z, je comprends ce qu'il voulait dire, parce que Z, c'est comme... Ben non, je comprends pas.
0: Moi non plus.
1: OK, non.
0: C'est correct. Hey, des fois, il faut s'essayer dans ces énigmes-là. Et c'est du quoi? Harold s'est essayé, et même pas moi. Et donc, bravo à Linda, bravo à tous les autres également qui nous ont texté au cul.
1: Non, puis bravo à Harold qui, quand même, systématiquement, pratiquement tous les jours, là, est en contact avec nous.
0: Oui.
1: Puis c'est vraiment le fun.
0: Il s'essaye. Et c'est ça qui est le fun.
1: Ouais.
0: On avait un plan de match pour notre émission. Je suis certain, dans les prochaines, King Melrose va venir faire un tour ici
1: ça,
0: en
1: ça
0: studio.
1: Reste. Ça, c'est toujours ça, dans
0: reste.
1: Le plan de match.
0: Ça, le plan de match change pas.
1: Mais il y a quelque chose
0: pas.
1: Qui a changé.
0: Ben oui, parce que là, une nouvelle de dernière heure, Julie, et je pense que ça vaut la peine qu'on en parle. Mm-hmm. C'est quoi cette nouvelle? Est-ce qu'on se la garde pour dans un instant?
1: Ben oui, gardons-la.
0: OK, parfait. Bon, ben, c'est une nouvelle qui vient tout juste de tomber.
1: Tout juste, vous allez voir,
0: ça va être sujet de discussion autour de la machine à café demain matin. Mais nous autres, on a la discussion tout de suite après Katrina and the Waves. Voici Walking on Sunshine dans votre retour à la maison. À Viva! Merci d'être là!

0: C'est une nouvelle de dernière heure, nouvelle qui, d'après moi, va faire jaser. Si vous êtes parents, ça va certainement vous intéresser. Il y avait des balbutiements dans l'air, mais là, ça a l'air que ça va être officiel, Julie.
1: Oui, déjà depuis 2023, on en parlait, mais là, les boissons énergisantes au Québec, ça va être interdit la vente aux mineurs et il y aura un âge minimal de 16 ans. Donc, c'est un, ça vient d'être déposé. On connaît pas encore tout le contenu, là. Je vous dis, ça a été
0: comme
1: déposé
0: un projet de loi.
1: À 17 heures, là. Okay. Alors, on est pas mal dans la nouvelle direct breaking news. Et donc, c'est ça. On connaît pas encore tout, sauf que effectivement, ça préoccupait beaucoup de monde, notamment après le décès de cet adolescent, oui. Zachary Miron, qui était comme en pleine santé. À 15 ans, il prend ça et puis finalement, il a succombé avec une canette de Red Bull. C'est quand même vraiment horrible. Oui. Qu'est-ce qu'il y a là-dedans? T'sais, il y a du mélange de caféine, de sucre, d'autres substances stimulantes. Et c'est ça qui est très préoccupant, notamment aussi quand on peut prendre d'autres médicaments.
0: Ben oui. Et tu nommes Red Bull, mais il y en a une tonne d'autres. Tu regardes là, d'une canette à l'autre, là, les ingrédients, c'est des listes d'épicerie impossibles. D'une compagnie à l'autre, ça se ressemble même pas. T'as aucune idée c'est quoi la quantité de caféine. T'sais, moi, je pense à mon gars de 15 ans, là, l'idée qu'il prenne une canette avec genre 8 fois plus de caféine qu'il devrait prendre pour étudier.
1: Oui, ou d'aller courir après, ou d'aller faire un match de basket, c'est ça qui est super inquiétant. Est-ce que ça va être quelque chose qui va être vraiment adopté ou bloqué? Parce qu'on s'entend que la CAQ dépose ça, mais on sait pas combien de temps il leur reste. Ouais. Alors, pour que, tu sais, ils agissent quand même assez tardivement, et il faudrait que tout le monde se mette d'accord pour que ça passe officiellement. Mais, tu sais, on en parlait il y a quelques semaines que certaines pharmacies qui avaient décidé de bannir ça, de ne plus avoir ça sur
0: les tablettes.
1: Sur les tablettes, quoi.
0: Chez vous, tes enfants, parce que tu sais, ils sont justement dans cet âge-là. Tu sais, moi, mon gars de 15 ans, on l'a quand même assez sensibilisé depuis les dernières années. Tu sais, depuis qu'on en parle en 2023, il avait 12 ans. Donc, on dirait que, tu sais, il a pas le goût de toucher à ça tant que ça.
1: Moi, j'ai sensibilisé aussi, puis il m'est arrivé de trouver des canettes, et je l'avoue, là, je sais qu'il m'écoute pas. De toute façon, mon fils, je les ai ouvertes, je les ai jetées.
0: Ah oui?
1: Ouais, j'ai vidé le contenu. Non, je veux pas ça chez moi. Je veux pas ça. Ça peut être beaucoup trop dangereux.
0: Non, c'est ça. En fait, moi, ce qui m'inquiète là-dedans, puis regarde, j'en ai pris des Red Bull dans ma vie, là, puis j'en ai pris des boissons énergisantes, mais c'est ce côté qu'on connaît pas à 100%. Et puis, tu sais, des histoires à gauche et à droite, ouais, OK, ça a peut-être été la minorité, mais il y a des histoires de gens qui meurent, de gens qui s'évanouissent. On dirait que c'est pas top. On dirait qu'il y a besoin d'avoir un petit peu plus de recherche là-dedans avant qu'on décide.
1: Plus de recherche, et c'est pour ça que l'encadrement de fixer au moins à 16 ans, ben déjà, c'est un pas dans la bonne direction. Et je comprends pas que ça a tataouiné aussi longtemps. On aurait dû régenter ça il y a bien longtemps.
0: Régenter ça.
1: Ben oui, c'est ça.
0: J'aime ça. on a une belle heure qui s'en vient de radio et de la belle visite surtout. Il est entré en studio il y a quelques instants pendant qu'on était en train de jaser et j'ai hâte de lui jaser. À lui, King Melrose s'en vient. Et King Melrose, j'ai pas besoin de vous le rappeler, mais j'ai quand même le goût de vous le rappeler, puis j'ai le goût d'écouter un petit peu de King Melrose. King Melrose, c'est...
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0: À quel point je l'ai écouté et aimé cette tune-là. Et depuis ce temps-là, ben, il y a 10 ans d'histoire, 10 ans de musique également, et il y a du nouveau qui s'en vient. Et bien, King Melrose lui-même est en studio avec nous. On lui jase tout de suite après Madonna et Sabrina Carpenter. Voici Bring Me Your Love dans votre retour à la maison. À Viva! Sabrina.

0: On aime ça avoir de la belle visite en studio.
1: Excuse-moi, je parle
0: en même temps. Bien sûr, de dire qu'est-ce qui se passe.
2: C'est on, King
0: Merrill. Je vais te dire, King Merrill, qu'est-ce qui se passe. Tu es à Viva la Casa.
1: Oui.
0: Avec Pat et Julie, que tu as croisé quoi, le week-end dernier?
2: Ben, on s'est croisé le week-end dernier à Téléthon Enfant Soleil, à Québec. Et puis, on se connaît d'une autre vie. Moi, je t'avais déjà interviewé à la radio dans une... C'est ça, il y a vraiment plusieurs années. Puis, je me souviens d'avoir eu un coup de cœur pour toi et de me dire, mon Dieu, qu'il est sympathique. Et quand je t'ai vu, tout de suite, je t'ai dit, hey, t'es-tu libre la semaine prochaine? Ça sera le fun que tu viennes nous voir en studio.
3: Tellement, donc, c'est tellement gentil.
2: Puis, t'as une belle actualité aussi. Donc, tout, il y avait tout dans tout. Là. C'était normal qu'on te reçoive.
3: C'est drôle parce que c'était à côté de la maison. Je suis venu marchant. J'étais comme, je me suis mis une alarme à moins 10. Faut que je sois 16-10. J'ai pris une petite marche, relax.
2: Ah, c'est cool, ça.
3: Ah, ouais, vraiment. Je suis à Saint-Lambert depuis 6 ans. On a déménagé. Au début, j'étais un peu comme, hé, c'est une autre ligue. Mettons, c'est comme l'Outremont de la Rive-Sud. Puis je suis arrivé ici en sachant pas vraiment c'est quoi. Puis ma femme, elle m'a dit, je te dis, je suis né au monde. Tu sais, en fond, elle vient d'ici. Puis elle m'a dit, viens donc faire un tour. Je te dis, tu vas aimer ça. On a acheté une maison après 2 mois ensemble.
0: Okay.
3: Puis depuis ce temps-là, ben, je suis jamais reparti. Mes amours sont arrivés ici maintenant.
0: Ben oui.
2: Ah, mais
3: ouais,
2: c'est cool.
3: On a fait une petite famille.
0: Ben, c'est ça que j'allais dire. Papa maintenant.
3: Ouais, de 2 enfants, 2 ans, 4 ans. Puis ben,
0: ça change la vie.
3: C'est fou, là. Mais tu sais, on s'est vu dans le contexte, là, justement, de l'opération Enfant Soleil la semaine dernière. Puis, c'est fou comment que j'apprécie chaque seconde avec mes enfants qui sont en santé, tu sais, parce que
2: c'est
3: si
2: sûr.
3: Ça part, tu sais, ça part vite, là.
2: Ouais.
3: Tu sais, si la santé n'est pas là, ben, tout part à la vraie, tu sais, puis que ce soit monétaire, mais que ce soit le temps, que ce soit aussi physiquement, mais mentalement, tu sais, surtout, tu sais, puis ma femme est médecin, puis je me rends compte que des fois, elle est un petit peu trop au courant de qu'est-ce qui pourrait arriver, tu sais. Fait qu'on a eu des interrogations avec nos enfants quand ils étaient plus jeunes, tu sais. On le sait pas, tu sais.
0: Ouais,
3: comment ils vont être en santé, sont-ils corrects? Puis ça va être ça toute notre vie, finalement.
0: Ouais.
3: Fait qu'avoir un enfant, c'est mettre son cœur, ça, sur une table à découper.
2: Oh là là,
3: puis
2: ouais.
3: Tu donnes le couteau à tes enfants,
2: tu fais
3: comme, ouais, ils vont super bien.
2: Non, mais touche du bois.
0: Ouais,
2: moi,
0: ouais,
2: je suis hyper superstitieuse.
0: Oh, tu dis que la vie va vite et t'as raison parce que, tu sais, je regarde, premier album en 2014, on est rendu 12 ans plus tard, en 2026. Les choses ont évolué. Puis là, continue d'évoluer parce que, on dirait que t'as eu des influences très, très old school, très, très comme Elvis Presley.
3: Ouais, ouais.
0: Et là, on change un petit peu la donne, on s'en vient un petit peu plus...
3: ça revient toujours au même. C'est juste que mon grain de voix va toujours être soul, toujours être quand même pop, parce que justement, j'essaie toujours d'avoir une attache dans mes mélodies puis dans mes paroles pour que les gens s'attachent puis qu'ils soient interpellés par ça. Puis aujourd'hui, on dirait que j'avais le goût de faire un peu plus de folk, de revenir un peu plus à l'essence guitare-voix ou piano-voix. Puis ben, ça paraît aussi des nouvelles chansons que je crée là avec Benjamin Nadeau, qui travaille avec Classe Moyenne, ce qui fait en sorte que j'ai fait des collaborations avec Classe Moyenne, avec Marc Dupré dernièrement. Puis 5 juin prochain avec Stéphane Lessard de Survivor.
2: Oui, c'est ça. Là, parce que toi aussi, t'étais dans Big Brother.
0: Ben oui.
3: Ouais.
2: Et puis, t'as-tu aimé ça, cette expérience-là?
3: J'ai adoré, mais je referais jamais ça.
2: Ah, non.
3: Non, c'est pas pour moi. Je suis pas bon menteur, puis ça a paru, puis je me suis fait un peu critiquer là-dessus, mais... Je veux dire, j'ai essayé quelque chose, je me suis mis un défi, puis moi, quand on m'a convoqué puis qu'on m'a dit, tu vas faire Big Brother, ben, j'ai fait, OK, je vais écouter des émissions, mais dans ce sens-là, je les avais déjà écoutées auparavant.
0: Oui.
3: Là, je suis tombé super anxieux, comme, qu'est-ce que je vais avoir de l'air, tu sais, je vais être assez intelligent. Ben, pas intelligent, mais c'est comme une autre sorte d'intelligence dans le jeu qui est complètement...
2: Faut être stratégique.
0: Ben,
3: mais c'est même pas la stratégie malsaine des fois.
2: Oui, c'est ça.
3: C'est tellement
2: ça.
3: Pas moi, là.
2: Ouais.
3: Fait que c'était vraiment particulier de jouer dans une place de moi que je connaissais pas.
2: Donc, Orange, avec lequel tu sors ton prochain single, le 5.
3: Oui.
2: Donc, lui aussi, Survivor. Donc, y a-tu un lien avec le fait que vous avez fait tous les deux des téléréalités?
3: Vraiment?
2: Ouais. Ah oui?
3: Ouais, on s'est parlé. Puis, tu sais, les deux, on s'est dit, hey, j'ai jamais broyé de même depuis que je suis petit. Parce que quand j'ai vu, j'étais solide comme le béton jusqu'à temps que je vois ma famille en vidéo parce que j'ai gagné le patronat.
0: Oui.
3: J'ai tout foiré ma game à ce moment-là. Puis la même chose pour lui, tu sais, lui, il se retenait beaucoup de pleurer devant les gens, puis il était, tu sais, on a eu un peu ça d'inculquer en nous, tu sais, comme mes parents disaient, on dirait que c'est une autre période de ma vie, là, mais tu sais, même les parents Stéphane disaient, c'est pas correct de pleurer, faut que tu te caches, on dirait que c'était pas aussi bien vu qu'aujourd'hui, tu sais, qu'un gars, ou peu importe, pleure devant du monde, puis ben... On s'est dit, crème, ça fait du bien brailler.
0: Ouais.
3: On devrait écrire une chanson qui fait brailler, mais qui donne du bonheur puis qui donne de l'espoir à travers tout ça.
0: Et là, cette chanson, elle sort le 5 juin.
3: Oui.
0: Et King Melrose est entré en studio. Je dis, est-ce qu'il y a un extrait sur Internet que je peux trouver quelque part? Il m'a dit non, mais je peux te l'envoyer. Et donc, On pourrait écouter un petit extrait?
3: Oui, mais comme je disais, quand t'es rentré en onde, mon Internet va tellement pas bien. Je sais pas qu'est-ce qui se passe avec Belle, mais là, ça va pas du tout aujourd'hui.
0: Dans la vie, je dirais, c'est correct, on a le temps d'une toune, mais ta toune est 1 minute 46. Parce que Million, chanson qu'on a ajoutée sur les ondes de Viva, fait qu'on a 1 minute 46 pour peut-être trouver l'extrait.
3: Parfait. Okay, j'ai fait mon premier enfant en 1 minute 46, justement.
0: C'est pour ça. OK. J'adore. C'est Million, c'est King Melrose qui est encore avec nous en studio tout de suite après ceci. Bougez pas.

0: King Mérose qui est en studio avec nous à Viva la Casa. C'est tellement le fun de te retrouver. On a peu d'invités, donc on l'apprécie d'autant plus. Cette chanson, une chose est sûre, c'est que quand on écoute ton répertoire, puis même encore la dernière chanson, Million, on dirait qu'il y a toujours un ver d'oreille. Il y a toujours quelque chose de tellement accrocheur. Quand tu composes tes chansons, est-ce que c'est quelque chose qui... C'est un souci que tu veux avoir absolument. Moi, je veux le ver d'oreille.
1: Quand même, tu sais, j'ai grandi avec les Beatles. Mon père écoutait tout le temps ça quand j'étais plus jeune, puis j'ai découvert Elvis Presley, puis justement, ça, j'ai découvert d'autres artistes par la suite. Puis oui, ça a toujours été important pour moi. T'sais, j'ai joué du violon quand j'étais plus jeune, puis on dirait que la mélodie, c'était tellement important. Puis la puissance, exemple, de Ave Maria.
2: Oui. Ah oui.
1: Une mélodie, ça reste dans le temps, peu importe l'arrangement, tout ça. Puis le ver d'oreille fait du bien. Les gens vont se sentir interpellés, vont se sentir touchés, inspirés par quelque chose.
0: C'est ça qui est accrocheur.
1: Ouais, c'est ça que j'essaie de faire le plus possible. Puis je pourrais bien faire de la musique juste pour moi. Des fois, je resterais dans mon sous-sol longtemps. Là.
2: Ah ouais?
0: Oui. T'as juste un studio chez toi, t'es tout organisé, ouais.
1: Là, j'ai mis une chaise de Barbie. C'est tellement drôle parce que je suis le chanteur Barbie. Puis justement, si tu veux venir, Pat, tu peux venir te faire trimer la barbe. Puis,
2: parfait.
1: Et couper les petits cheveux. Mais je coupe plus des cheveux d'homme parce que les femmes, je l'ai un petit peu de difficulté.
0: Ah ouais. Donc, je suis pas sûr que je te ferais confiance.
2: Non. Donc, nouvelle toune vendredi le 5 juin. D'autres dates qui s'en viennent pour 2026 importantes?
1: Oui, vraiment. Ben justement, je vais faire l'assaut avec Classe Moyenne.
2: Oui.
1: Je fais un paquet de spectacles que j'ai déjà annoncé sur mon site web. La semaine prochaine, en fait, le 6, je vais être à Ferme Neuve en première partie de Classe Moyenne. Mais tu sais, je fais aussi le show. Tu sais, fait qu'on lit beaucoup ça. Je fais les premières parties de Mariana Mazza.
0: Oui, c'est là où je t'ai vu dernièrement à son spectacle.
1: C'est tellement le fun, justement. Oui. Parce que les gens s'attendent pas d'avoir de la musique avant. Fait que ça rouvre le cœur aux jokes de Mariana.
0: Tout à fait.
1: Je fais comme 12 minutes de chanson, c'est vraiment vite fait, bien fait, mais un gros plaisir de pouvoir partir avec mon ami qui habite justement à Saint-Lambert.
2: Ouais, oui,
0: c'est ta grande copine, là. C'est ta meilleure amie, ça.
1: Oui, ouais, c'est vraiment marrant.
0: Ouais, ouais. Donc, on va te voir cet été au Québec. Est-ce que tu l'as reçu finalement, l'extrait?
2: Pas encore, et donc on n'a pas le choix de te garder.
0: Moi, c'est ce que je veux.
2: Non seulement ça, au retour, comme à tous les mercredis, on joue un jeu qui s'appelle Avant-Après. C'est un genre de hitster. Je te fais écouter une chanson, la chanson référence.
1: Okay.
2: Après ça, des extraits, tu dois me dire si la tune a été lancée avant ou après la chanson référence.
1: Parfait.
2: Fais-tu game de jouer avec nous?
1: Ben oui.
2: Parfait. Donc, King Melrose reste ici dans Viva la Casa.
1: J'attends.
2: On joue au retour. Alphaville également sera là avec Big in Japan. Bougez pas!
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5: 7h29 minutes. Il reste encore une belle grosse demi-heure de Viva la Casa. Mais tout de suite après, c'est les hits à pattes. J'en profite donc pour vous inviter. Restez 5 à 7 le mercredi, ça marche, hein? Ben oui, la musique est super bonne. Je vous sors des tunes comme celle-ci. 1984, formation qui, de façon bien ironique, est pas pantoute populaire au Japon, Julie. C'est Big in Japan. Alphaville. Julie me sourit. Bon,
6: j'adore cette tune-là.
5: Bon, merci. On continue de jaser avec King Melrose. On joue à la tune. Avant, après. Tout de suite après.

0: La journée finie, on joue.
1: On joue. C'est mercredi, c'est donc le jeu de avant-après, la chanson référence. King Melrose est encore en studio avec nous. Coudon. Quin aussi. Quin aimerait ça être en studio avec nous.
2: Ben, tant pis pour eux, ils sont pas là.
1: Pas tout de suite.
3: Ils ont décidé de finir leur tournée. La tournée d'adieu, c'est ça.
1: OK, donc, hey, on a plusieurs items, là. Beaucoup de pain sur la planche parce qu'on a promis un extrait de cette chanson. Ça sort vendredi prochain. Oui. Il n'y a aucun extrait disponible sur le web nulle part.
2: Mais nous,
1: tu nous permets de jouer un petit extrait?
3: Ben oui.
1: Voici. Et

0: ce que tu disais sur le fait de pleurer, d'assumer ça. Tout à l'heure, tu nous racontais ça.
1: J'en ai une que quand il pleut, tu mets ça, puis le soleil sort.
0: Ben oui.
1: J'adore.
2: Il y a full de reverb. Je sais pas si c'était... Parce que je sais pas, je suis envoyé la bonne version, mais ça va être ça.
1: Une version inédite.
2: Ouais, c'est ça.
1: OK, le jeu de la toune référence. Je te fais écouter un extrait d'une chanson.
2: Parfait.
1: Et ensuite, les autres, tu dois me dire s'ils ont été lancés avant et après. Et attention, thématique, influence, King Malrose, on retourne dans les années 50-60.
2: Oh yeah.
1: Je pense que c'est des tounes que tu connais très bien.
2: J'adore.
1: Voici la chanson référence.
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1: Effectivement, deux morceaux de robot de plus quand tu nommes la tune ou l'artiste.
0: Yeah. Stand by
1: Benny
0: me.
1: King, Stand by Me, 1961.
2: Ouais.
1: Selon, on te la donne.
2: Okay.
1: La chanson référence, c'est 1961.
2: Ouais.
1: Et là, les autres tunes, tu dois être capable de les placer dans le temps. Tu me dis si elles ont été lancées avant ou après 61.
2: Parfait.
1: En commençant avec celle-ci.
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2: c'est Elvis Presley.
0: Avant, 1956, effectivement.
1: Effectivement. Tout premier single d'Elvis chez RCA Records. OK, ça commence très bien. Je pense, pour de vrai, je pensais que ça allait être un petit peu tough, mais peut-être que pas pantoute.
2: Mais dans ces années-là, tu me fais plaisir.
1: Deuxième tune.

0: me dis avant ou après,
1: ouais, c'est ça. Point.
0: Après, c'est après 1961. 1967, chanson que Otis Redding avait composée et avait enregistrée en 65. Et toute sa vie, il était fâché que Aretha Franklin...
1: De l'avoir cédée, cette chanson-là.
2: Otis Redding.
0: Exact. 3 sur 3, il en reste 2. Tu passes déjà, là, t'as 60%. Tu,
2: ouais, même,
0: tu peux faire signer ton
1: jeton.
0: Avant
1: 1954.
2: Il entend tellement dans le ton des instruments et tout, là, dans l'enregistrement.
0: Écoute, trop, trop facile pour un gars qui aime la musique autant que ça. Et une petite dernière.
2: George. Ah, Ray Charles. C'est à cause de lui, justement, que je fais de la musique.
0: Ouais.
2: Ça, ça doit être après 61. Ouais, ça doit être genre 64. Après.
1: Ah! Avant! C'est
0: 1960. C'est juste avant.
1: Oui, juste avant.
0: C'était la plus tough. Chanson qui est devenue la chanson officielle de l'État de la Géorgie en 1979.
2: Ah, wow.
0: Eh bien, ça a été vraiment le fun.
2: C'était vraiment cool. Merci de m'avoir reçu de ce
1: beau hipster
2: à la Viva.
0: J'espère qu'elle se prend des notes, Julie. Hein? Tu sais comment il est sharp, lui. Et que de la tonne, elle commence, il sait déjà. Avant, après.
2: Mais là, je me suis fait avoir avec Georgia.
0: Ben c'est correct, un 4 sur 5. Fait qu'écoute, merci beaucoup de ton passage.
2: Merci on à vous. Bon été.
0: Nous,
1: bon
0: bientôt
1: été,
0: aussi.
1: Bon spectacle. Merci. Amuse-toi bien.
2: J'ai joué à Longueuil, justement, au mois de juillet, je pense, ou au mois d'août. C'était au parc de Greenfield Park.
0: Attends, notre gang de Viva vont devoir descendre ici.
1: Ouais.
0: On est à Drummondville, Victoriaville, Amqui, Rimouski, Val-d'Or, Thetford Mines. Donc, vous pouvez tout faire un petit road trip puis descendre à Longueuil.
2: Oui.
0: En tout cas, ben, juste aussi regarder les dates de spectacle sur ton site web.
2: Oui, sinon c'est le 5 août. J'essaie de trouver la date. C'est le 5 août que je joue à Greenfield Park dans le coin d'ici. Mais oui, je vais faire le tour du Québec.
0: Ben merci de ton passage. Au retour, parlant de municipalité, on parle d'une guerre de comté entre Placeville et Mirabel. Vous ne devinerez pas pourquoi ils se chicanent. C'est du grand n'importe quoi. On vous raconte ça tout de suite. Je lui parle 3 secondes, OK?
1: Moi,
0: je dois remettre Cain et Mexico.
2: Ah, il l'a enlevé.
1: Ben oui, c'est ça, tu l'avais enlevé.
0: C'est ça, je l'ai enlevé.
1: Ben, Cain, Mexico, il fait beau, il fait chaud.
0: J'adore.
2: C'est vrai qu'il fait beau, il fait chaud.
0: C'est vrai qu'il fait beau,
2: il fait
0: chaud.
2: Avez-vous des belles vacances en pas long?
1: Ça s'en vient.
2: OK.
1: On parlait justement de l'anticipation des vacances qui donnait du bonheur.
2: C'est vrai.
0: Salut, King Melrose.

0: Il y a une guerre de sirop d'érable, Patrick, qui s'envenime. Quelle est la capitale de l'érable? Est-ce que c'est Mirabel? Est-ce que c'est Plessisville? Plessisville a été reconnue officiellement en 1993 comme la capitale mondiale. Et là, il y a eu comme une espèce de soi-disant vol d'identité parce que Plessisville, maintenant, en début d'année, l'Office de la propriété intellectuelle du Canada a accordé à Mirabel, plutôt, le titre de capitale internationale de l'érable.
1: OK, fait qu'on sait pas c'est laquelle, mondiale ou internationale.
0: Oui, mais il y en a une qui était Plessisville, ça faisait quand même depuis 1993, puis là il y a international avec Mirabel, fait que là c'est
1: guerre de coq.
0: Une guerre de coq.
1: Écoute, la chicane municipale qu'on n'avait pas vu venir.
0: Ouais.
1: Et au retour, je veux vous parler du groupe qui est en train de réinventer le divertissement et en musique. Alex Warren sera là avec Fever Dream à Viva.
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0: Vous rappelez-vous des livres dont vous êtes le héros? Ces livres où on devait choisir à la fin d'une page quelle histoire qu'on voulait poursuivre?
1: Oui, je me souviens de ça.
0: Moi, j'adorais ces livres-là quand j'étais jeune. Eh bien, Julie, je te propose une intervention où tu es l'héroïne. Parce que je veux te parler d'un groupe de musique qui est en train de redéfinir le futur du divertissement musical. Et donc, j'hésite. Est-ce que c'est un retour vers le futur ou est-ce que c'est un jukebox? À toi de décider.
1: Je vais dire retour vers le futur.
0: Parfait. Je vous explique comment les All American Rejects sont en train de réinventer la promotion d'un nouvel album.
2: Retour vers le futur.
3: Retour vers le futur.
0: Si vous étiez ado dans les années 2000, ben vous vous rappelez certainement de la formation All American Rejects. Si vous ne vous en rappelez pas ou que vous avez simplement besoin d'un petit rappel musical, eh bien, les voici. Plus grand succès, Dirty Little Secret. Une petite dernière pour vous replacer. Une autre grosse tune de leur catalogue, Gives You Hell. Maintenant que vous aviez replacé les All American Rejects, pas besoin de vous demander pourquoi vous les aviez peut-être pas en tête, parce que ça faisait plus de 14 ans qu'ils n'avaient pas lancé un nouvel album. Ils viennent de le faire avec un disque qui s'appelle Sandbox. Et c'est là où on commence notre retour vers le futur, parce que plutôt que de simplement lancer quelques vidéoclips sur YouTube, comme le font tous les artistes, eh bien le groupe a choisi une stratégie complètement différente. Et là, je pense que ça va venir te chercher, parce que c'est quelque chose, je pense, auquel tu t'intéresses.
1: Oui.
0: Le groupe vient de produire une série dramatique de 31 épisodes filmés verticalement pour téléphone intelligent, ce qu'on appelle dans le milieu un microdrama.
1: Oui, microdrama, c'est ces petits formats verticaux. C'est des fictions qui sont de 30 secondes à jusqu'à 2 minutes, mm-hmm, avec des rebondissements constamment. Tous les 45 secondes, il y a un petit rebondissement. Et ça finit toujours sur ce qu'on appelle un cliffhanger, là, pour avoir envie de continuer. C'est beaucoup les Chinois qui ont fait ça.
0: Exact.
1: Maintenant, même les grands producteurs américains, les studio se penche là-dessus. Et il y a même Sébastien Delorme, en fait, qui en a fait une microdrama qui s'appelle Le Flix. Et donc, on entend de plus en plus parler de ça. Et on visionne ça, en fait, sur notre TikTok.
0: Oui, exactement. Ou en fait, comme TikTok.
1: Comme TikTok.
0: Comme TikTok. C'est ce qu'on dit. C'est un peu quand TikTok rencontre Netflix, la plateforme où les All American Rejects diffusent leur fiction, ça s'appelle Candy Jar. Cette plateforme-là affirme que leurs utilisateurs regardent à peu près 80 millions d'épisodes chaque mois et qu'il y a plus d'un milliard d'épisodes qui ont été visionnés depuis son lancement, et c'est donc extrêmement populaire. Les All American Rejects, selon toute vraisemblance, premier groupe musical à utiliser cette stratégie pour lancer un album. Le projet s'appelle Superfan. Et donc, c'est une micro-fiction là, de 31 épisodes. L'histoire, ben, c'est une admiratrice obsessionnelle du groupe qui kidnappe la formation et qui retient le band prisonnier dans un sous-sol jusqu'à ce qu'il termine le nouvel album. Et donc, évidemment, elle diffuse tout le chaos en direct sur Internet. Donc, c'est super absurde. Mais en même temps, la musique, parce qu'ils sont dans le sous-sol en train de compléter l'album, la musique de ce nouveau disque Sandbox, ben, devient un personnage principal de cette petite fiction qui a une histoire, qui a des cliffhangers et qui s'écoute en 31 épisodes.
1: Donc, c'est une façon, si je comprends bien, une façon de promouvoir leur disque.
0: Absolument.
1: Mais là, la fiction, est-ce que c'est avec des dessins animés? Parce qu'il y a ça aussi parfois.
0: Ouais, non, c'est vraiment la formation. Faut dire que Tyson Ritter, le chanteur des All American Rejects, également acteur. Je peux pas vous nommer son catalogue au complet, mais il y a quand même...
1: Donc, ils vont vraiment jouer.
0: Il joue vraiment. Et c'est juste vraiment intéressant de voir comment, justement, là, les groupes vont commencer à utiliser ce genre de plateforme-là. T'sais, après avoir transformé la musique, les réseaux sociaux ont transformé la vidéo, puis là, ben, ils sont peut-être en train de transformer la télévision, parce que c'est vraiment une façon de regarder la TV. Et je lisais là-dessus, puis je me disais, OK, les All American Rejects viennent de le faire, mais là, combien de temps avant que ça soit Taylor Swift, avant que ça soit Olivia Rodrigo,
1: avant que ça soit
0: tous les grands artistes qui vont dire, ouais, c'est ça qu'il faut faire.
1: Mais c'est vraiment intéressant, l'évolution, parce que tu sais, dans les années 80, là, avec les Michael Jackson ou même les Madonna de ce monde, les Cyndi Lauper, on attendait le vidéoclip. Tu sais, attendait ça, on les enregistrait, on les regardait en boucle, en boucle, en boucle sur la cassette jusqu'à temps que la cassette pète, pratiquement. Et petit à petit, il y a eu un désengouement là, de ça. Et maintenant, il n'y a pas nécessairement une vidéo. Maintenant, c'est ce qu'on appelle des visualizers.
0: Oui.
1: Donc, c'est vraiment des petits bouts de clips qu'on met justement sur un YouTube, qu'on va mettre sur TikTok ou sur les réseaux sociaux. Donc là, ce que je comprends,
0: ben
1: c'est
0: oui.
1: que ça se transforme encore.
0: Encore, oui, oui.
1: Fou!
0: D'après moi, c'est le premier de plusieurs micro-dramas musicales. Oui. On peut remercier les All American Rejects. On va pouvoir te remercier toi dans un instant pour la citation du jour, seulement si elle est bonne. Si elle est pas bonne, on...
1: Elle est toujours bonne, Pat.
0: OK, je sais, mais si c'est pas bonne, on va te remercier quand même, là. On n'est pas fous. Pour s'y rendre, voici Scooter Gas. C'est Ricardo qui parle de Ricardo le chef. Écoutez les paroles, ça vaut la peine. On vous souhaite un bon retour. À Viva! Rappelle-moi.

0: C'est fou comment ça passe vite. Déjà 2 heures de Viva la Casa. Un gros, gros merci à King Melrose qui est passé. On vous rappelle, nouvelle chanson Million qui a été lancée. Grosse soirée ce soir, Julie, ou c'est tranquille?
1: Ben, écoute, je crois que je vais continuer Rafa. T'sais, j'ai commencé son documentaire sur Raphaël Nadal, puis tu sais, on adore le tennis, là, alors je vais le continuer.
0: Je pense
1: et
0: que
1: peut-être
0: je vais
1: le finir pour pouvoir en parler demain.
0: Moi, je pense que ça veut dire qu'il faut que je le commence moi aussi, parce que sinon, je vais me boucher les oreilles, parce que c'est le documentaire que je veux absolument voir. Ça a été lancé vendredi dernier,
1: oui.
0: Alors que j'arrivais à Roland-Garros, et donc je ne pouvais pas le regarder parce que j'étais là où il a laissé sa marque avec ses 14 victoires.
1: Exact.
0: OK, bon, ça me donne des devoirs pour ce soir après les hits à pattes.
1: T'as 4 heures de documentaire à regarder ce soir.
0: Les hits à pattes qui commencent avec une toune des années 90 qui a été écrite par un des plus grands de la musique. Quelle toune? Restez pas loin. Ça commence dans quelques instants.
1: Et la citation aujourd'hui, une citation qui me touche beaucoup, évidemment, parce que je suis une maman, puis si vous êtes une mère, vous allez, et même un père d'ailleurs, vous allez comprendre. Le travail d'une mère est d'apprendre à son enfant à ne plus avoir besoin d'elle. La partie la plus difficile, c'est d'en accepter le succès. À demain!

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6: Bonsoir, ici Claude Marquis, voici vos actualités. Le maire de Drummondville, Jean-François Houle, réitère qu'en moyenne, la pression à l'entrée des résidences du quartier du Boisé de la Marconie est de 45 PSI et que les mesures à l'intérieur des habitations privées ne concernent pas le conseil municipal. Il répond ainsi à une sortie citoyenne qui signifiait que la pression baissait sous le cap des 40 PSI dans la majorité des portes testées en 2022, selon une firme mandatée par la ville. Le maire estime qu'il n'y a pas de nouvelles données, alors que les positions et décisions publiques se basent sur les mêmes éléments depuis 4 ans. Et les spectacles gratuits estivaux en plein air présentés à Saint-Germain-de-Grantham s'organisent maintenant sous la nouvelle image des Jeudis chauds. Ils prennent ainsi le relais des Jeudis culturels au pavillon des agriculteurs du parc Yvon Lambert. C'est ce qui complète vos informations. 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

musique avec un tour dans les années 80. John Mellencamp s'en vient, Sade également. On va avoir Sia, sa collaboration avec Kendrick Lamar. Et vous savez qu'à tous les soirs, je vous promets les meilleures chansons des 40 dernières années. Eh bien, ce soir, ça va être les meilleures chansons des 400 dernières années parce qu'on va entendre une chanson de 1680. Oui, oui, oui. Canon en ré majeur de Pachelbel, c'est ce qui a été utilisé pour faire cette chanson de Maroon 5 lancée en 2019. Voici Memories dans les hits à pattes. À Viva!

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1: À quel point les modes sont cycliques, hein? Vous le saviez déjà, dans le linge, ça revient tout le temps. Les années 90 qui ont eu un retour. Et même en technologie, il y a un certain retour du balancier. Parce que on a tous connu les différentes technologies pour écouter de la musique. Hein? Dépendant, oui, de votre génération, de votre âge, vous avez peut-être connu les vinyles, les cassettes, les CD et maintenant la musique en ligne. Avec même le iPod à travers tout ça. Eh bien, ma fille de 10 ans veut absolument pour sa fête. Arrête plus de me le demander. Un Walkman avec une cassette de Olivia Rodrigo. C'est un retour vers le passé. J'aimerais ça plutôt qu'elle me demande un iPod parce que ça, ben, j'en ai quelques-uns dans le tiroir. Rappelez-vous l'époque où à tous les mardis, il y avait une chanson gratuite dans le magasin Apple. Eh bien, c'est grâce à cette promotion qu'on a connu celle-ci en 2007. Sa chanson gratuite, plusieurs l'ont téléchargée. Ça a donné une belle carrière pour Sarah Bareilles. Voici Love Song. Allez, hit ta patte! Hey!

0: 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Avez-vous cette nouvelle que vendredi, on va avoir une nouvelle chanson de Taylor Swift qui va faire un retour à ses origines country? C'est donc dans le country qu'on va aller ce soir pour la chanson surprise du jour. Une chanson qui est une reprise. La version originale est sortie en 2003 par Mark Willis, mais une chanson qui n'avait pas connu de succès du tout jusqu'à ce que ce groupe, composé de 3 membres, dont 2 qui sont des cousins, eh bien, décide de reprendre ce groupe-là. Une formation qui vient de Columbus, en Ohio, formée en 1999 dans un bar de Nashville. Celle qu'on va aller entendre a été nommée Grammy de 2007 pour la meilleure performance country, chanson qui a atteint le numéro 6 du Billboard Hot 100, la plus haute position pop en carrière pour cette formation. On va aller entendre au retour les Hits à Pat. À viva!
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0: L'album Me and My Gang a été lancé en janvier 2006. Et oui, c'est une reprise d'une chanson de Mark Willis lancée en 2003. Seulement 3 ans plus tard, eh bien, c'est Rascal Flatts, un groupe composé de 3 membres, dont 2 cousins, qui a réussi à faire de cette tune un succès. Voici What Hurts the Most.
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1: Des fois de voir comment les pires situations peuvent donner les meilleures chansons, c'est grâce à la pandémie que Ed Sheeran a composé Bad Habits. Il a dit en entrevue qu'il était tanné que tout le monde soit morose, que tout le monde soit un peu déprimé, avec raison, mais qu'il avait besoin de remettre un petit peu de vie dans une chanson, et c'est ce qui lui a poussé à écrire Bad Habits en 2021, celle qu'on va aller écouter tout de suite après une chanson qui, elle, est née d'une chicane avec des producteurs. La formation Human League qui avait engagé Jimmy Jam et Terry Lewis à Minneapolis. C'est eux qui ont écrit la prochaine chanson et Human League la détestait. Philippe Auclu, le chanteur, voulait tellement pas la faire, s'est engueulé avec Jam & Lewis pendant l'enregistrement. Et pourtant, c'est devenu leur deuxième et dernier numéro sur les palmarès. Ce qui est intéressant de cette histoire-là, c'est que l'album, lancé en 1986, a été appelé Crash. Pourquoi? Les Crash faisaient référence à l'écrasement du groupe avec ses producteurs, avec l'énorme divergence de vision créative. Malgré cette chicane-là, ça nous a quand même donné ce succès. Voici Human dans les hits à Pat. Viva! 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
1: Voici ce qui termine les Hits à Pat, version du mercredi. Vincent Vallière, on va s'aimer encore. Chanson qui lui a remporté un de ses six Félix cette année-là avec la chanson populaire de l'année. C'était au Gala de la Disque 2010. Le 3 juin, une date assez riche en éphémérides dans l'histoire de la musique. Vous savez comment Bryan Adams avait fait un énorme succès avec la chanson dans le film Robin des Bois? Eh bien, il est devenu expert de bande originale parce que le 3 juin 95, eh bien, Bryan Adams commence 5 semaines au numéro 1 avec Have You Ever Really Loved a Woman? Une autre chanson thème d'un autre film, celui-ci Don Juan DeMarco avec Johnny Depp. 3 juin 2000, Britney Spears entre directement au numéro 1 du Billboard 200 avec son deuxième album Oops, I Did It Again qui vend 1,3 million de copies. Dans sa première semaine. Je m'appelle Pat Langlois. On se retrouve demain 16h. Vive à la Casa.
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3: Bonsoir, ici Claude Marquis. Voici vos actualités. Le maire de Drummondville, Jean-François Houle, réitère qu'en moyenne, la pression à l'entrée des résidences du quartier du Boisé de la Marconie est de 45 PSI et que les mesures à l'intérieur des habitations privées ne concernent pas le conseil municipal. Il répond ainsi à une sortie citoyenne qui signifiait que la pression baissait sous le cap des 40 PSI dans la majorité des portes testées en 2022, selon une firme mandatée par la ville. Le maire estime qu'il n'y a pas de nouvelles données, alors que les positions et décisions publiques se basent sur les mêmes éléments depuis 4 ans. Et les spectacles gratuits estivaux en plein air présentés à Saint-Germain-de-Grantham s'organisent maintenant sous la nouvelle image des Jeudis chauds. Ils prennent ainsi le relais des Jeudis culturels au pavillon des agriculteurs du parc Yvon Lambert. C'est ce qui complète vos informations. 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

Excellente soirée tout le monde, Ali Bombardier qui vous accompagne ici à Drummond. 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